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Oui. Ce soir, c'est une fête. Bonsoir. Ce soir, c'est une fête. C'est une immense invitation à des amis de tout genre, de tout poil, des gens qui ont pour passion la musique et la faire partager à un public. Il n'y a pas de bon et de mauvais public, il n'y a que de mauvais spectacles. Peut-être allons-nous vous donner un mauvais spectacle, on n'en sait rien, car l'homme est capable du pire comme du meilleur. C'était pour vous parler des 13 plaisirs capitaux de ce culinaire lingus et surtout de cette petite fée qui monte à l'intérieur de nous pour nous donner des frissons et des envies. Elle s'appelle Adrénalina.

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Je voudrais vous raconter l'histoire de l'homme qui voulait peindre la mer. Chaque matin, il partait. Des hommes l'attendaient sur le rivage. Il grimpait dans une longue barque à fond plat. Parfois, quelques élèves l'accompagnaient. Des curieux se pressaient sur le sable. Au devant du bateau se dressait un chevalet. Une toile blanche y était posée. Alors, il donnait le signal du départ. Deux hommes poussaient la barque pour franchir les premières vagues. Deux autres y sautaient et, à grands coups de rame, l'éloignaient du rivage. La barque fendait les flots. Les curieux souriaient en voyant le tableau. Fragile esquif qui s'en allait. L'homme debout, à l'avant du bateau, devant son chevalet. Les élèves assis derrière, les rameurs à l'arrière. Alors commençait le ballet. Dans les premiers roulis, la mer était plutôt grise. Passé les bancs de sable, elle devenait bleue. Dès les premiers hauts fonds, elle était d'un vert profond. Ils stoppaient les rameurs. Les élèves retenaient leur souffle. Il plongeait dans l'eau son large pinceau et remplissait la toile. Puis il lançait un ordre. L'embarcation repartait. Il venait d'apercevoir à bâbord une grande tache de bleu outre-mer. Le bateau à l'arrêt clapotit sur la coque. Il trempait son pinceau et noyait le vert profond de bleu outre-mer. Et ainsi, tout du jour, il voguait sur les vagues. De haute mer en calanque. La mer était changeante. La profondeur, la nature des fonds, rochers, sable, coraux, faisaient varier de l'amarante au gris acier, du blond au turquoise. Mais la lumière était déterminante. Il suffisait que le ciel se couvre un peu pour passer du vert amande au vert bouteille, du bleu canard. Au bleu sarcelle. Parfois, il n'était pas nécessaire de bouger. Il suffisait d'attendre un peu. Le ciel et les nuages se chargeaient de tout. Il trempait son pinceau et rajoutait par petites touches ou plongeait une brosse et repeignait le tout. La barque repartait. Il cherchait les couleurs, passait de l'améthyste à l'algue marine. Car par-dessus tout, c'était les bleus qu'il affectionnait. Il bondissait de joie quand un rayon de soleil dévoilait quelques bandes d'indigo, de violet. Il rêvait d'apercevoir un bleu majorel, un lapis lazuli. Le soir, au coucher du soleil, il saisissait parfois quelques reflets d'or ou d'argent, en ponctuait la toile. Les nuits de pleine lune, il attendait plus longtemps et terminait le tableau par un large et généreux bleu nuit. Chacun rentrait chez soi. Les rameurs éreintés, les élèves éblouis. Ils n'étaient pas contents de lui. Le lendemain matin, il revenait sur le rivage. Les hommes l'attendaient. Il montait dans la barque, allait au chevalet et regardait la toile. Elle était blanche, toute blanche, comme l'écume des vagues. Il savait bien qu'un jour, il arriverait à peindre la mer. Alors, il donnait le signal du départ.

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1: Bonjour à tous, bienvenue dans cette nouvelle émission de Samedi Quelque Chose sur Radio Sud. Aujourd'hui, une nouvelle expérience à partager, un nouvel invité du territoire du Beau-Canton. Il s'agit de François Zachary de Sucy. Bonjour François.
2: Bonjour.
1: Donc François est venu avec sa guitare, il va nous interpréter plusieurs de ses morceaux, mais on va aussi le découvrir sous plusieurs angles, toujours un peu créatifs et artistiques. Mais toujours, commençons toujours avec une de ses premières compositions, François Zachary. Dans le studio de Radio Sud, c'est parti.

0: Voilà un superbe morceau de François Zachary, Zach pour les intimes. Voilà, Zach, explique-nous un peu d'où vient ce morceau, c'est toi qui l'as écrit ?
1: Oui, c'est moi qui l'ai écrit. En fait, j'ai écrit ça en rentrant des fêtes de Wallonie cette année-ci. J'étais dans le train, j'avais un bic et une feuille avec le programme des concerts et j'avais une mélodie en tête avec les syllabes et j'ai écrit le texte quasiment comme ça, instantanément. Ça a été assez spontané, en fait.
0: Mais bravo. Ça fait longtemps que tu joues de la musique ?
1: Ça fait, à mon avis, 10 ans maintenant que je joue de la guitare et que je chante, en fait.
0: Mmh. Et l'idée de composer, t'es venue immédiatement
1: Oui, quasiment. En fait, c'était assez naturel de composer.
0: Mmh. Mais ce n'est pas ta seule passion artistique, parce que je crois savoir que tu es infographiste de formation, c'est ça ?
1: Voilà, en fait je vais plutôt dire graphiste parce que je n'aime pas le mot infographiste, parce que je fais quand même une partie à la main, et voilà, donc c'est une de mes passions et c'est mon métier, en fait je suis graphiste.
0: Et tu as appris ça où ?
1: J'ai fait mes études à Saint-Luc, à Liège, donc dans la section graphisme, et je suis sorti en 2006 en fait.
0: Mmh. Et alors ça consiste en quoi en fait le métier de graphiste ? Comment tu le vis maintenant ? Est-ce que tu travailles déjà ? Là tu as fini complètement ces études ?
1: Voilà, j'ai complètement terminé. Disons que j'ai travaillé pour quelques clients à Luxembourg, mais c'était essentiellement pour des missions. Et c'était un peu un problème parce que j'aurais bien aimé me faire engager et finalement je ne regrette pas parce que maintenant ça me permet justement de faire mon graphisme, trouver mes clients et faire un peu ce que je veux, quoi, ne pas être livré à un schéma de travail habituel, métro, boulot, dodo, quoi.
0: Mmh. Donc tu travailles à la maison, chez toi ?
1: Voilà, c'est ça. Ou alors je me déplace parce que j'ai un ordinateur portable et c'est un peu plus facile parfois de montrer en direct aux clients les réalisations, les différents projets pour pouvoir avancer plus vite dedans, en fait.
0: Mmh. Et donc là, t'as quand même déjà quelques clients, ça démarre bien ?
1: Voilà, oui, ça démarre bien, tout doucement, hein, comme tout le monde, en fait. C'est le tout d'acquérir surtout la confiance en soi. Je pense que c'est important vis-à-vis de quelqu'un de dégager
0: oui, tout à fait.
1: Quelque chose de positif, quoi, finalement.
0: Et là, par exemple, tu as fait quoi comme affiche dans le coin ou des réalisations
1: Dans le coin, en fait, j'ai fait l'affiche des Nuits de l'Entrepôt 2008, qui cette année se déroule le 1er, 2 et 3 mai. C'est 3 jours, c'est un peu spécial. Et c'est une édition rock dur. Exclusivement, en fait. Donc là, pour réaliser l'affiche, j'ai fait des dessins et j'ai mis ça en page, un peu à ma sauce, quoi.
0: Et ils ont apprécié ?
1: Ça va, ils sont contents, mais par contre, moi, je ne suis pas trop content de mon affiche. Mais c'est ma manière autocritique, avec le recul, de constater que j'aurais pu aller plus loin et faire quelque chose de plus épuré, je pense.
0: T'as une tendance générale à l'autocritique ou...
1: Oui, oui, j'aime bien la critique et je suis fort autocritique. Je suis jamais content de moi, en fait. C'est un peu spécial.
0: Jamais content, plutôt jamais... un peu perfectionniste, quoi.
1: Voilà, c'est ça. Presque, je suis un peu maniaque et perfectionniste. Bon, j'essaie de me détendre de temps en temps quand même.
0: Alors, je crois savoir que tu fais aussi des sites internet, gestion et construction.
1: C'est plus créer un visuel de site internet, en fait. Cette année-ci, j'ai eu l'occasion de faire le site internet du Festival de courts-métrages de Bruxelles, et l'affiche et tout ça. Et en fait, c'est un programmateur, en fait, qui a géré la construction de mon site, en fait. Donc je crée le visuel, et lui programme chaque bouton et chaque fonction, et voilà.
0: Ok, c'est toutes des étapes différentes. Et puis il y a encore le référencement qui est fait par quelqu'un d'autre. Alors,
1: voilà, exactement.
0: Donc voilà, donc site internet, création d'affiches et quoi d'autre que des affiches, par exemple qui...
1: Mais souvent, quand on me demande ce que je fais, je dis je suis graphiste. On me dit c'est quoi graphiste ? Et en fait, du graphisme, il y en a partout, partout, partout. Il y en a sur les voitures, il y en a sur les emballages qu'on achète dans les magasins. Il y a les affiches, les CD... Il y a plein de choses, en fait. Et là, récemment, j'ai fait un générique de film pour le film de Nicolas Montfort et de Julien Moulard qui s'appelle « Mieux vaut toi que moi » qui passera au Festival du court-métrage le 26 avril de ce mois-ci pour la nuit du cours. Et voilà, c'est intéressant parce que j'ai pu justement un peu apprendre comment faire un générique. J'en avais jamais fait auparavant, en fait.
0: Donc un générique au niveau visuel, alors.
1: Voilà, c'est ça. Donc j'ai créé le logo, en fait, le logo et l'image du film. Et j'ai fait un générique de début et de fin pour Sufu. Non, c'est comment ? Je ne sais même plus le nom de la production.
0: Peu importe.
1: Sufu Production, voilà, c'est ça.
0: Et alors, quelle est un peu ta démarche dans les créations que tu fais visuelles ? C'est...
1: Ma démarche, ben, c'est plus basé sur de la photo, de la photographie très saturée, on va dire. J'utilise un petit peu le dessin aussi, mais c'est pas mon fort, mais j'y touche quand même. Quoi.
0: Tu dessines toi-même ?
1: Oui, mais c'est plus par ordinateur, en fait.
0: Ah oui.
1: C'est-à-dire que je prends des photos. Par exemple, pour l'entrepôt, j'avais pris une photo d'un guitariste il y a 2 ans. Et j'ai réutilisé cette photo-là. J'ai redessiné tout le personnage en vectoriel sur un programme, en fait.
0: Ouais. Toutes des choses qui doivent prendre du temps, ça.
1: Oui, ouais, et je prends du temps pour faire ce que je fais, en fait. Je devrais aller un peu plus vite. Et des fois, je vais très vite et des fois, je vais très lentement. C'est un peu comme quand on fait à manger, quoi. Des fois, ça va vite et des fois...
0: Oui, selon l'état d'esprit du jour. Et...
1: Voilà, c'est ça. Mais et puis les idées aussi, mais... J'ai beaucoup d'idées, mais des fois, j'ai du mal de les concrétiser de la manière dont je les vois dans ma tête, quoi.
0: Et pour la musique, c'est pareil aussi. Quand tu veux exprimer quelque chose musicalement, tu as des freins comme ça qui se mettent sur ta guitare ou ça coule de source?
1: Ben disons que quand je compose, en fait, c'est plus avec du recul. Quand je n'ai pas joué depuis 2 semaines, ce qui est rare, quand j'arrive sur ma guitare, c'est presque que spontané. Ça vient tout seul. L'idée est là et puis ensuite, on la travaille pour que ça soit plus abouti, quoi. Mais l'idée de base se fait toujours naturellement. Je pense que c'est comme ça pour beaucoup de musiciens, en fait.
0: Tant qu'on parle de musique, tiens, tu pourrais nous expliquer un peu de quoi parlait la chanson que tu viens de nous jouer avant.
1: Oui, tout à fait. Bah, en fait, c'est une chanson... c'est un peu quand on joue en concert et qu'il y a un public qui reste les bras croisés devant nous et qui ne comprend pas qu'on est là pour donner quelque chose. Bah, c'est un peu ça, en fait. C'est l'histoire de quelqu'un qui se bat pour y arriver et qui a envie d'être écouté et qui aime ça. C'est tout.
0: C'est un peu autobiographique.
1: Si on veut, voilà, cette chanson-là est un peu autobiographique.
0: Nous allons passer à une deuxième chanson que tu vas encore nous interpréter ici avec ta superbe guitare, d'ailleurs. Profitons-en pour le dire. Donc, je ne sais pas le titre de cette chanson qui...
1: La prochaine chanson, elle s'appelle Light on Fishes.
0: Ok, ben, allons-y, on t'écoute, Zach.

0: Voilà, toujours Zach avec une chanson un peu plus rythmée que la précédente, tout de même. Et celle-là, elle te vient de où? Elle t'évoque quoi?
1: Cette chanson, en fait, c'est pas moi qui l'ai écrite, c'est une amie à moi de Liège qui s'appelle Louise Robinson. C'est une Anglaise, en fait. Elle a vécu 7 ans en Angleterre quand elle était petite et ses parents sont venus s'installer en Belgique. Et l'histoire de cette chanson, en fait, c'est tout simplement au Botanique à Bruxelles, lors d'un concert, il y avait un monsieur d'une soixantaine d'années qui parlait à un poisson et qui demandait du feu à un poisson. Donc c'est une chanson, on va pas dire engagée. Il n'y a pas grand-chose à comprendre, mais j'avais envie de l'interpréter joyeusement.
0: Et en général, tu définis comment ton style? Est-ce que tu penses déjà en avoir un ou tu évolues encore?
1: Je pense que je le trouve petit à petit, mais c'est quand même assez mélodique, quoi. Je dirais que c'est du folk mélodramatique, si on veut.
0: Et quelles sont un peu tes références musicales?
1: Mais ça, c'est un peu bizarre, mais je crois que j'en ai vraiment beaucoup, beaucoup des références. Il y a beaucoup de groupes liégeois qui m'ont influencé, notamment My Little Sheep Dictaphone. Ouais, des groupes belges, en fait.
0: Ah oui, plutôt des groupes belges.
1: Voilà, c'est ça, mais je suis ouvert à beaucoup de musique, en fait. Je me braque pas sur un artiste. Je pense que la musique, ça va de soi, quoi.
0: Et comment tu l'as appris alors? Ça est venu de soi ou t'as suivi des cours?
1: Bah disons que c'est justement en voyant un ami qui jouait de la guitare. Ça m'a vraiment donné envie de jouer. Je lui ai racheté sa première guitare. Et puis j'ai suivi quelques cours que j'ai très vite abandonnés parce que ça m'énervait de devoir faire des chansons de Céline Dion, de Johnny Hallyday, parce que le prof aimait bien ça. Et en ayant comme base quelques accords, ben, au fur et à mesure, j'ai évolué, j'ai rencontré d'autres musiciens qui m'ont appris d'autres choses, j'étais à des concerts, j'ai vu un peu plusieurs techniques de jeu, et puis voilà quoi, ça.
0: Et tu as déjà fait partie d'un groupe
1: Oui, avant je faisais partie d'Edilness, c'était un groupe punk rock mélodique qui a tourné au rock'n'roll dans ses derniers concerts. On a fait une soixantaine de concerts ici dans la région, dans la province du Luxembourg, et quelques concerts à Liège. Et ça n'avait vraiment rien à voir avec ce que je fais maintenant. Je me suis assagi, mais j'aimerais beaucoup refaire du rock'n'roll.
0: Quoi, c'était du rock un peu métal, hardcore ou...
1: Bah, disons que c'était punk rock'n'roll, mais le chant n'était pas vraiment aussi raffiné, quoi. C'était plus crié qu'autre chose.
0: Ouais, mais c'est un peu dans la définition du punk aussi, de ne pas tout cadrer de façon logique et mélodique.
1: Voilà, c'est
0: Encore
1: ça.
0: que ça n'empêche pas non plus de... Ça a dû te permettre de développer certains de tes talents aussi.
1: Ouais, mais c'était franchement une très bonne expérience. Déjà, ça m'a appris à jouer en groupe, ce que je n'avais jamais fait auparavant, et je ne regrette rien.
0: Et là, tu n'es pas sur une tendance de vouloir te regrouper avec d'autres musiciens, tu es plutôt solo?
1: Disons que si, j'aimerais bien trouver des musiciens, mais il faudrait que je trouve des musiciens qui rentrent vraiment dans mon style et qui ont envie de continuer à faire ce que je fais et apporter un plus, quoi. J'ai pas envie de recommencer un groupe et avoir des histoires avec d'autres musiciens parce qu'ils veulent faire une telle partie de la chanson comme ça ou changer. Je suis un peu, j'ai envie que mon projet soit mon projet, quoi.
0: Ouais,
1: Tout
0: tu
1: simplement.
0: veux être le leader.
1: Bah, c'est pas vraiment le leader, mais vu que je suis parti là-dessus, j'ai envie de faire un projet solo, tout simplement.
0: C'est tout à fait justiciable. Alors, revenons un peu sur l'audiovisuel. Tu m'avais parlé que tu avais un projet VJing avec ta sœur.
1: Oui, VJing. En fait, VJing, c'est mixer des images. C'est comme les DJ, sauf que c'est mixer des images. Et ça devient fort à la mode et ça devient accessible à tout le monde. Et disons que ma sœur, qui a fait des études de vidéographie, m'a proposé ça il y a quelques mois. J'ai accepté. Donc, on va s'appeler Green Cinders. On a trouvé un nom très vite fait. On s'est vite fait une biographie alors qu'on n'a encore rien fait du tout. Et on va mixer au Pathé Palace le 20 juin. Au Pathé Palace à Bruxelles, c'est le cinéma près de la Bourse. Je pense que c'est le 20 juin, et si c'est pas le 20 juin, c'est le 21. Mais bon, voilà.
0: Et donc, c'est mixer des images sur une musique définie ou...
1: Non, pas du tout. En fait, je pense que c'est la musique qui se cale par rapport aux images, ou les images, enfin, tout est dans les temps en général, quoi.
0: Il y a peut-être un DJ qui est là en train
1: voilà,
0: de...
1: Voilà, c'est ça. Ouais. Ce ne sera pas nous qui ferons la musique. Quoi.
0: Ouais. Ah, c'est amusant, ça. Donc ça, c'est la mode à Bruxelles.
1: Oh non, c'est la mode un peu partout. Je pense que la vidéo s'intègre. Les gens en ont marre de lire, en fait, déjà. Ça n'a rien à voir, mais par exemple, sur Internet, avant, quand je voulais des paroles de chansons, bah, j'allais sur un site, je tapais le nom de l'auteur et puis j'imprimais la page. Bah, maintenant, on va sur YouTube, on tape le nom de l'artiste et puis on a directement l'artiste qui joue la chanson ou des gens qui refont le morceau, quoi. Les gens en ont marre de lire, ça les énerve.
0: Oui, c'est pas nécessairement positif non plus dans tous les sens, mais ma foi, ça laisse une place à l'image plus importante et ça, c'est quelque chose de bien, l'image, quand même.
1: Voilà, c'est ça. Ouais. Mais je ne dis pas qu'il y a plus de gens qui lisent, hein, ça... Je pense qu'il y a encore des férus de lecture actuellement.
0: Et donc, je veux en savoir un peu plus. Dans quel genre d'image tu vas insérer dans ce sort de diaporama mixé là?
1: On ne sait pas encore très bien, en fait. Dans ce genre de soirée, généralement, on voit des images de gens très cool. Et on n'a pas tellement envie de faire ça. On a plus envie de faire passer des messages dans les vidéos. Et ma sœur a vraiment un autre style que moi. Alors, ce sera entre poétique et pop trash... À la Andy Warhol, on va dire.
0: À la Andy Warhol.
1: Voilà.
0: Il y aura des images du coin de...
1: On ne sait pas encore, en fait. On n'a pas encore filmé les images. On va faire ça prochainement, en fait.
0: Ah, ok. C'est toujours un peu dans des projets.
1: Voilà, c'est ça. Mais j'y crois. Je me dis que c'est avec le stress et avec le stress qu'on y arrivera.
0: Mm-hmm. Tu as d'autres projets actuellement?
1: J'ai toujours plein de projets, oui. En fait, je vais refaire un site internet ici pour la commune d'Abbé, logiquement. Et j'avais le projet de faire une vidéo d'entreprise pour le domaine thermal de Mondorf-les-Bains. Sinon, bah, c'est à peu près tout ce que j'ai comme projet.
0: Oui, là, c'est des projets vraiment professionnels. C'est bien ça, tu trouves des chouettes petits contrats comme ça.
1: Voilà, c'est ça. Mais je fais un maximum de choses maintenant. Que je suis jeune, j'en profite parce que si je me lance dans le monde du travail et comme je dis, mettre au boulot de dos, je vais être forcé à abandonner tout ça. Donc je préfère faire ça pendant que je suis jeune plutôt qu'après, quoi.
0: Mmh. Oui, tout ça me fait revenir sur l'infographie parce que je me pose la question, quand tu as un projet comme ça, par exemple pour la commune d'Abbé, on te demande quelque chose de concret, où est la place à ton imaginaire, à ta création là-dedans? Est-ce que tu es limité, tu te sens limité, ou justement que finalement les portes sont ouvertes?
1: Bah, ça dépend un peu du briefing et des conditions, mais généralement j'essaie quand même d'apporter un petit élément graphique pour donner une touche de ma personnalité dans ce que je fais, quoi. Mais disons que pour ce genre de travail, c'est vrai que c'est fort limité, quoi. On va dire que ce sera plus le jeu d'images... Et la mise en page qui définira mon style, quoi.
0: Et les cours à Saint-Luc, ils sont plutôt dans une tendance justement ouverte à la création ou plutôt, comment est-ce qu'on dit, pragmatique
1: la technique. Pour, Non, Saint-Luc, en fait, ce que j'ai bien aimé, parce qu'avant j'étais à Albert Jacquard, ce que j'ai bien aimé dans cette école, c'est qu'on apprend par soi-même. Et on parle avec plein de gens qui touchent à plein de choses, qui dessinent, qui prennent des photos... On a vraiment tout. Et ça m'a ouvert l'esprit d'être dans une école artistique. Et franchement, je le conseille vivement à beaucoup de graphistes, même si au niveau de la technique, c'est moins abouti, quoi. Je veux dire, par exemple, si on doit faire un magazine, quand on termine ses études et qu'on doit faire un magazine de 60 pages en moins d'une semaine pour une entreprise, ça devient chaud, mais je pense que ça, on peut l'apprendre par soi-même. Les bases sont quand même données, quoi.
0: Oui, ce qui compte, c'est d'avoir les outils. Et...
1: Voilà, c'est ça. Mmh. Et puis, on n'apprend jamais mieux que par soi-même, finalement.
0: Et alors, la vie à Liège te plaisait? Tu as dit tantôt que tu avais fait des concerts à Liège. C'était à ce moment-là, c'est quand tu faisais tes études là-bas
1: ou... Voilà, mais en fait, les concerts que j'ai fait là-bas, c'était à l'Escalier. C'est un café assez réputé pour les petits concerts dans le carré, dans l'hypercentre de Liège. Et il y en avait un que j'avais organisé, il y en avait un autre où on m'avait invité, en fait. Et c'était vraiment sympa parce que en fait, les gens bougeaient plus à Liège qu'ici dans la région. Ça, c'était plutôt positif pour nous, en fait.
0: Mmh. Comment ça, les gens ici dans la région ne bougent pas assez quand tu leur proposes un concert ou quelque chose?
1: Non, je pense pas que c'est ça. C'est que quand on jouait avec mon ancien groupe, on faisait une musique qui était relativement dure, mais par rapport à tous les autres groupes, je dirais qu'on était vraiment gentils. Et c'est pour ça que les gens ne bougeaient pas. Enfin, je répétais à AB, et, enfin, comme on le sait, AB, c'est la ville punk de Belgique. Quand même 22 formations musicales qui répètent à AB, c'est énorme pour une commune qui fait 5-6 000 habitants.
0: Oui, ça me semble gigantesque.
1: Et il y a une forte concentration de musique punk à AB. Je trouve ça bien et plutôt positif pour la région.
0: Ah ben, tout à fait. Mais alors, à AB, il bougeait moins sur ta musique qu'à Liège.
1: Voilà, c'est ça. Mais c'est aussi qu'on débutait. Quand on joue en première partie, généralement, déjà, on doit chauffer les gens, on doit se jeter à l'eau. Et les gens n'ont pas nécessairement envie de bouger à 8 heures au soir. Ils préfèrent bouger vers 10h30, 11h, par exemple.
0: Et maintenant, si tu arrives à AB avec des chansons folk, qu'est-ce qu'ils disent, les vieux punk?
1: Ben, je ne sais pas. J'ai pas encore refait de concert à AB. J'ai pas encore refait beaucoup de concerts avec mon nouveau projet. Parce que j'ai encore envie de perfectionner, on va dire. Mais par contre, j'ai joué à Florentville au centre culturel il y a 2-3 semaines. Et il n'y avait pas beaucoup de monde qui me regardait. C'était vraiment chouette de voir des gens bouger sur ma musique. Surtout que je ne fais que jouer de la guitare et chanter. Il n'y avait même pas de batterie. Donc,
0: à la Maison des Jeunes, ça.
1: Voilà, c'est ça. C'était un concert imprévu. Et ce week-end-ci, j'ai fait un concert à Mipré, près de Neuchâtel, à l'occasion d'un anniversaire, et c'était un peu une manière de tester tous les morceaux de mon nouveau set. Donc le set est divisé en deux parties, je fais une partie chanson, guitare, chant uniquement, donc guitare acoustique, et la deuxième partie je la fais avec un sampler au pied qui s'appelle Loop Station, et là c'est un petit peu plus électro-rock et ça bouge un peu plus, quoi.
0: Mmh. Et donc là, tout seul avec une loop station, tu fais qu'avec la guitare ou tu fais un peu de percu et...
1: La loop station propose déjà un clic, comme on dit, donc un tempo prédéfini. Et ça donne un peu le rythme, mais j'aimerais bien rajouter par la suite des parties de batterie que je commence à créer moi-même sur mon ordinateur avec un programme, en fait. Mmh. J'ai enfin trouvé le moyen d'importer des sons... dans ma loop station.
0: Ça fait partie des avantages maintenant de l'informatique qui peuvent donner tout des atouts comme ça, des choses neuves en musique. Tu es plutôt innovant, toi, dans ton style ou...
1: Oh, je ne pense pas que je suis innovant. Je pense que j'ai une personnalité et que je suis moi, tout simplement. Mais à l'heure actuelle, je trouve que c'est dur d'innover. Parce qu'on a fait tellement de choses et les plus belles musiques, elles ont quand même été faites en 1800... du temps de Beethoven, Mozart, je veux dire, c'était des vrais virtuoses, ces gens-là, quoi. Maintenant, plus c'est simple, c'est un autre monde, quoi, maintenant, tout simplement. Mmh. On cherche des musiques plus commerciales, pas nécessairement super belles musicalement. On cherche l'ambiance, quoi.
0: Ouais. Qu'est-ce que tu en penses vraiment de ça, de cette ambiance? Est-ce que tu penses qu'il y a quand même de la qualité qui revient même dans...
1: Ouais, ça dépend un peu, en fait. Je pense que, par exemple, la tectonique, c'est un mouvement qui est en vogue pour le moment. J'aime pas trop la danse, mais par contre, la musique, je trouve que c'est sympa en soirée, quoi. Ça change, c'est marrant. Ils chantent en français, on comprend pas vraiment ce qu'ils disent, mais je trouve que ça a quelque chose quand même, finalement. Mmh. Je suis ouvert à beaucoup de choses, hein, aussi, donc...
0: Le problème est un peu la mainmise commerciale qu'il y a sur cette musique tectonique. Là, c'est une marque tectonique.
1: Voilà, c'est ça. C'est de la musique électronique, donc finalement, il y a un peu moins de création, mais je pense qu'il faut quand même arriver à gérer des machines aussi, quoi. C'est tout un art de gérer une machine.
0: Ouais.
1: Des platines ou un ordinateur, parce que tout se fait par ordinateur maintenant. Avant, on avait les boîtes à rythme et tout ça, et maintenant, ça a tendance à disparaître.
0: C'est dommage qu'on ne pourra pas t'entendre avec la Loop Station, mais il nous reste quand même encore d'autres morceaux que tu vas nous faire ici. On va écouter le suivant que tu nous proposes. Je ne sais pas c'est quoi le titre de celui-là.
1: Le titre de la troisième, c'est What's Happening, en fait.
0: Okay.

0: Voilà, encore un morceau étonnant de Zach. Zach, c'est ton nom de scène alors, ou enfin, tu t'en sers comme nom de scène de ton surnom ou...
1: Ouais, disons que pour le moment, je m'en sers comme nom de scène et comme nom de graphiste en fait. Je signe mes affiches Zach.
0: Ah oui.
1: Et beaucoup de gens m'appellent comme ça. En même temps, je préfère, même si c'est un nom très sec comme ça. Enfin, je veux dire.
0: Mais comme signature sur une affiche, là, ça passe bien. Après, comme nom de scène, là. C'est vrai que c'est plus sec, mais pourquoi pas?
1: Ouais, voilà, c'est ça. Enfin, je ne sais pas, c'est bizarre. Quand je revois des gens que je n'ai pas vus depuis longtemps, ils m'appellent toujours monsieur, alors. Monsieur Zachary, comme ça. Alors je me dis, je pourrais peut-être m'appeler Mister Zach, tout simplement.
0: Ah ouais.
1: Et pour mon graphisme, je m'appellerais Monster Zach. Mais c'est à réfléchir.
0: Et donc, cette dernière chanson-là, c'est toi qui l'as écrite?
1: En fait, pas entièrement, c'est une fille d'Arlon qui m'avait écrit ça il y a bien 10 ans. Et je tenais à la jouer parce que c'est une vieille chanson, je ne l'ai pas remodifiée, j'ai juste corrigé le texte et ajouté un couplet en fait.
0: Mmh. T'as pas mal de gens qui te filent des textes comme ça, c'est...
1: Bah, c'est souvent des filles, en règle générale, c'est souvent des filles qui m'écrivent des textes. Mais c'est bien, je trouve ça...
0: Et celle-là, elle raconte quoi en fait?
1: En fait, c'est une histoire. C'est une histoire d'amour, en fait. À mon avis, c'est encore. C'est une histoire d'amour. Quelqu'un qui cherche quelqu'un et qui n'arrive pas à dormir et qui cherche quelqu'un dans ses rêves, en fait.
0: Elle était peut-être un peu amoureuse de toi, là.
1: Oui, sans doute. Je ne sais pas. C'est possible.
0: Non, je vais arrêter de t'embêter avec la signification de tes chansons. N'empêche que. Qu'il y a de quoi se demander, parce que c'est vraiment des bonnes chansons. On croirait vraiment entendre un CD professionnel. C'est assez époustouflant de voir que quelqu'un de souci comme ça se débrouille aussi bien. Et est-ce que même ça a quelque chose à voir, la vie à souci? Est-ce que ça t'inspire au niveau artistique?
1: Oh, pas tellement, parce qu'en fait, j'ai toujours été décalé par rapport aux autres jeunes de mon village et tout ça. J'ai essayé de leur faire de la musique. Et ça a toujours été difficile, ils n'ont jamais vraiment accroché, quoi.
0: Mmh. Sinon, tu te plais bien à Sucy, c'est un village que tu aimes bien?
1: Mais disons que j'aime bien le cadre de vie à Sucy, je trouve que c'est un beau village, il y a beaucoup de bois, ça respire, même si c'est une enclave, comme ça, retirer un peu de tout dans la province de Chigny, je trouve que c'est quand même chouette comme village, quoi. Mais je ne participe pas tant que ça à la vie active au niveau de la communauté, quoi. Enfin, de moins en moins. Je préfère aller vers l'extérieur parce que... Enfin, c'est souvent comme ça, on préfère à un moment s'égarer.
0: Oui, c'est normal.
1: Mais j'ai fait partie du club des jeunes de Sucy pendant quelques années. Et j'ai arrêté au moment où j'ai commencé mon groupe, parce que c'était plus possible. D'ailleurs, c'était un problème parce que... Les autres râlaient parce qu'on n'allait pas monter le grand feu. Et moi, je préférais privilégier mon hobby plutôt que d'aller monter un feu 14 samedis après-midi.
0: Quoi, ça prenait 14 samedis après-midi pour faire un grand feu?
1: Ah non, mais même 14 samedis matin et après-midi.
0: Sérieux?
1: Sérieusement.
0: Tout ça pour partir en fumée?
1: Voilà, exactement. Et je trouvais ça un peu... plutôt que de faire un bal tout simple... Ou faire 2 balles par an, ça aurait été plus intelligent. Mais bon, c'est bien aussi de casser l'hiver avec la maquerelle, comme on dit.
0: Oui, c'est ça. C'est une tradition.
1: C'est une tradition, quoi. Ouais. Mais c'est sympa, un feu en hiver. J'aime encore bien.
0: Parce que les jeunes de Sucy sont quand même des jeunes assez dynamiques et originaux, comme ça.
1: Ouais, ils ont un peu... ouais, ils ont un humour assez particulier. Je ne sais que dire de plus.
0: Et t'as fait toute ta jeunesse là, dans le village?
1: Oui, une bonne partie. Sauf que je suis parti à Namur pour terminer mes études secondaires. Ce qui fait que je me suis un peu rapproché de cette ville-là. Puis après, j'étais à Liège. Et cette année, je suis amené à travailler beaucoup plus sur Bruxelles, où l'emploi est quand même plus fréquent là-bas qu'ici, surtout dans mon domaine. Mmh.
0: Alors, ton domaine, tu m'as parlé du graphisme, mais tu m'avais aussi dit que tu étais un peu journaliste.
1: Voilà, c'est ça. En fait, comment expliquer? J'avais vu une annonce sur Internet il y a quelques mois. Ils cherchaient un photographe pour un magazine musical. Et j'ai postulé, et 4 mois après, j'ai seulement une réponse, j'avais complètement oublié. Et on m'a dit, non, mais on t'a engagé, il n'y a pas eu beaucoup de réponses, là, là, là. Puis en fin de compte, j'ai été une première réunion à Namur, à la Maison de la Culture. Et puis je me suis retrouvé avec 3 journalistes, et en fait, c'était pour compléter une équipe de journalistes pour le magazine Musicum, qui est édité par la Maison de la Culture de Tournai. Donc c'est un magazine pour les musiciens amateurs, qui regroupe essentiellement les harmonies et les fanfares qui sont affiliés à l'USM. L'USM, c'est l'Union des Sociétés Musicales, qui a été créée il y a 20 ans. Et disons que je pensais faire les mises en page du magazine en question, et je me retrouve journaliste, photographe pour le magazine, en freelance. Donc, c'est-à-dire que je fais une mission, on me donne des questions, ou alors des fois c'est moi qui fais les questions, je pars sur le terrain, par exemple à un concert... Cette semaine, dimanche, j'étais au Palais des Congrès à Liège, où il y avait une 12aine d'harmonies qui passaient le samedi et le dimanche. Et il y avait plus de musiciens sur la scène que dans le public, malgré la qualité musicale qu'il y avait sur scène, parce que c'était quand même impressionnant. J'ai jamais vraiment vu d'orchestre qui faisait des musiques de films et tout ça, des groupes de jazz, enfin des harmonies qui font des chansons de Glenn Miller, par exemple. Et j'étais parmi les 30 personnes qu'il y avait dans la salle, quoi. Et une magnifique salle de 1000 personnes vides, quoi.
0: Sérieux.
1: Voilà, c'est malheureux. Et je trouve ça un peu dommage, quoi.
0: Ah oui. Et donc ça, tu vas le relater dans l'article.
1: Mais disons que pour cette interview-là, je n'ai pas vraiment fait d'article. J'ai juste fait des photos. Parce qu'en fait, c'est le plus gros événement organisé par l'Union des Sociétés Musicales. Et on se sert de ces photos-là comme documentation visuelle pour nourrir le magazine durant l'année.
0: C'est dommage que le plus gros événement attire si peu de monde, quoi, à Liège en plus.
1: Mais je pense que c'est dû au fait qu'ils ne font pas beaucoup de publicité. Ils se plaignent qu'il n'y a pas beaucoup de monde, mais ils ne font pas de pub. Et c'était le match du Standard aussi qui, il faut le dire, est champion, alors que ça faisait combien, 25 ans qu'il n'avait pas été champion.
0: Ah oui, oui, c'est ça qui a tout pris, forcément. C'est vrai, je n'y pensais pas, mais si c'était en même temps, forcément. C'est vrai que là, les Liégeois, ils sont heureux, hein.
1: Ouais, ça c'est sûr. Mais tant mieux. Je ne suis pas très foot en même temps, mais par contre, j'adore regarder des matchs durant la Coupe du Monde. Je trouve que c'est une bonne ambiance. C'est sympa, quoi. C'est un bon mélange de toutes les cultures qu'il y a dans le monde. Et je trouve que c'est bien de voir plusieurs techniques de jeu, parce que nos joueurs belges, franchement, ils laissent à désirer, quoi. Mais c'est aussi l'argent que l'État verse là-dedans.
0: Et donc, tu te retrouves dans le monde des harmonies. C'était quelque chose que t'avais apprécié quand tu étais avant, ou c'est vraiment par hasard que tu te retrouves dans...
1: Ah, c'est par hasard. Et j'ai pris ça parce que c'était en freelance, ça aurait été à plein temps, je ne sais pas si j'aurais accepté. Mais j'aime beaucoup parler, j'aime bien rencontrer des gens, et ça m'intéresse de voir des musiciens surtout.
0: Donc tu accumules un peu les boulots d'indépendant, indépendant en graphisme, freelance en journalisme.
1: Je ne suis pas vraiment indépendant en graphisme, je suis freelance aussi au niveau du graphisme. Et je passe par un organisme qui s'appelle la SMART, qui est basé à Liège et à Bruxelles. Et ça permet d'avoir les avantages du salarié et ne pas avoir les inconvénients de l'indépendant. Donc, c'est-à-dire que je n'ai pas de numéro de TVA, mais je peux facturer à des gens. On prélève beaucoup d'argent, mais... En même temps, pour plus tard, ça paye les cotisations sociales et des choses comme ça. Et ça permet d'être autonome. Mais disons que ce n'est pas la SMART qui recrute pour moi. C'est moi qui dois aller vers un client. Et dès que j'ai un client, je fais un contrat. Et puis, je l'envoie. Et puis après, c'est eux qui traitent mon dossier. C'est une manière de me protéger aussi, quoi. Et je trouve ça intéressant pour les artistes qui débutent, les photographes, les dessinateurs, les musiciens... On peut tout faire passer par là, tout ce qui touche à l'art, en fait. Les metteurs en scène aussi passent par là. Et... Je trouve ça bien.
0: Oui, c'est bien. C'est bien. Mais ça nécessite d'être dynamique, quoi, et enthousiaste.
1: Bon, ça va encore. Faut pas être timide, mais je veux dire, une interview, généralement, ça se fait en tête-à-tête, quoi.
0: Donc, en général, tu te plaindrais pas pour ce qui est des débouchés
1: Des débouchés, je voulais dire
0: Des capacités à dénicher des contrats, que ce soit dans le...
1: Ouais, c'est quand même difficile au début, il faut se battre, en fait, c'est tout. c'est un conseil que je donne à beaucoup de jeunes, c'est de se battre et persévérer et ne pas baisser les bras, parce qu'on dit souvent que le graphisme, c'est bouché, c'est un métier sans avenir, mais je pense que si on a vraiment envie de s'investir dans un projet et qu'on le propose à quelqu'un, à un client, une entreprise, un café, un festival, une ASBL, n'importe quoi, si on est convaincant et qu'on a envie de s'investir à fond, il y a toujours moyen d'y arriver.
0: Sauf quand il y a trop de concurrence, là.
1: Voilà, c'est ça. Mais le problème, enfin, la concurrence se fait souvent sur base des boîtes, des agences de publicité. Et en fait, ils demandent énormément plus d'argent qu'un graphiste indépendant, quoi, forcément. Parce qu'il y a le rendement, l'impression et tout ça. Enfin, donc finalement, il y a quand même moyen de retirer quelque chose de ça, quoi.
0: Et ça, la publicité, tu aimes faire ?
1: Disons que je suis plus amené à faire des affiches de spectacle. En ce moment, c'est un milieu qui m'attire. Enfin, je suis encore jeune, donc je sors souvent, je parle beaucoup. Et de bouche à oreille, on m'appelle souvent pour faire des affiches.
0: Mmh. T'as quel âge, en fait ? On n'a pas dit ça.
1: J'ai 25 ans, en fait.
0: 25 ans.
1: Je suis encore tout jeune dans ma tête. Hein. J'ai pas envie de grandir tout de suite, quoi. D'ailleurs, je suis sagittaire et j'ai lu il y a une semaine que les sagittaires étaient insouciants. Ils avaient le syndrome de Peter Pan. C'est les gens qui veulent pas grandir. Ils sont ouverts à plein de choses. Enfin, j'ai vraiment l'impression de me retrouver dans ce signe-là, quoi. Mmh.
0: Comment tu vois un peu ta vie en général ?
1: Ouais, c'est difficile à décrire, mais j'ai une vie chargée, dispersée. Je suis quelqu'un de dispersé, quoi. Je touche à tout. Je suis pas un spécialiste dans un et seul domaine, quoi. Je suis généraliste, on va dire, quoi. Mmh. Sans pour autant être le meilleur dans tous les domaines, mais j'aime bien toucher à plein de choses et apprendre sans cesse, en fait.
0: Ouais. Et tu penses que toutes les choses là se relient un peu toujours à un moment ou l'autre et...
1: Oui, je pense. Je pense que quand on est dans le milieu artistique, on n'est pas braqué que dans un seul schéma, quoi. Ouais. Je n'ai pas fait des études de graphisme par hasard. Je pense que c'est petit à petit que j'ai été redirigé là-dedans et je ne regrette absolument pas.
0: Ça, c'est bien. Donc voilà, maintenant, on va écouter la dernière chanson que tu as décidé de nous interpréter. Et là, il s'agit d'une reprise.
1: Voilà, c'est une chanson. En fait, on me dit souvent que je ne chante pas en français. Et récemment, j'ai vu le texte de Patricia Cass. Ça paraît un peu ridicule comme ça pour quelqu'un qui aime le rock. Et j'ai fait une reprise de Patricia Cass en modifiant un petit peu les paroles.

0: Magons à moi de Zach. Magons à moi, c'est une chanson de Patricia Cass réinterprétée à la sauce Zach. C'est pas mal du tout, hein, ça. Un petit accent un peu, je sais pas comment qualifier ça, mais un petit côté vulgaire comme ça qui accroche, c'est sympa.
1: Ouais, ça change un petit peu la voix en français et en anglais, ça change un peu en fait. On peut pas se cacher. C'est pour ça parfois que je chante en anglais, parce que je peux me cacher derrière cette langue en fait. Je crois que c'est le cas de beaucoup d'artistes français.
0: Oui.
1: Belges surtout.
0: C'est un peu dommage parce que les auditeurs ne parlent pas tous anglais, donc eux ne savent pas découvrir l'entièreté de. Mais bon.
1: Mais c'est marrant parce que même quand j'écoute une chanson en français, c'est pas vraiment les paroles que j'écoute. Je connais des gens, ils connaissent toutes les paroles par cœur, et quand j'écoute une chanson, je peux l'écouter 25, 30 fois. J'écoute pas spécialement les paroles, j'écoute plus que la chanson dégage, quoi. Et généralement, quand la musique et la voix créent une émotion qui fait qu'on sent que la chanson est plus triste ou plus engagée, c'est plus comme ça que je vois la musique. Je suis un peu distrait, limite, quand j'écoute une chanson, quoi.
0: Allez, moi je trouve quand même que les paroles ont une importance. Mais bon, chacun a son.
1: Oui, tout à fait.
0: Moi, quand j'écoute de la chanson française, les textes ont beaucoup d'importance et je trouve que même ils peuvent. La musique illustre le texte ou vice-versa, mais il y a des fois aussi.
1: C'est comme la chanson, elle est de. C'est un artiste de la nouvelle star, Christophe Willem. Il dit au début, quand je serai grand, je serai Bee Gees ou bien pilote de Formule 1. Moi, j'ai entendu la chanson au moins 400, 500 fois à la radio. Je croyais qu'il disait, quand je serai grand, je serai DJ.
0: Oui.
1: J'ai une mauvaise écoute, peut-être, mais.
0: Oui, mais je suis d'accord avec toi. Il y a beaucoup de chansons qu'on. On se fait ses paroles et puis peu importe.
1: Exactement.
0: Et même dans les chansons françaises, il y en a beaucoup qu'on capte pas plus. Oui, c'est vrai, tu as raison. Hein. Mm. Ça, c'est totalement vrai. Ben voilà, en tout cas, quatre chansons que tu viens de nous interpréter, c'était vraiment super. On a eu vraiment de la chance d'avoir quelqu'un d'aussi entreprenant que toi qui vient nous jouer des morceaux. Ça arrive rarement, on a eu ça avec d'autres, mais c'est assez rare.
1: Moi, je tenais à vous remercier aussi de m'avoir invité. C'était sympa de terminer une semaine bien chargée comme ça.
0: Et sinon, Radio Sud, tu connaissais déjà bien ou...
1: Oui, je connaissais depuis pas mal d'années déjà, oui. D'ailleurs, quand j'étais petit, je ne sais pas si je peux le dire ça, quand j'étais petit, je faisais des blagues téléphoniques au moment où il n'y avait pas encore les détecteurs de numéros. C'était toujours au moment de Noël. D'ailleurs, je m'excuse auprès des gens que j'ai pu blesser parce qu'ils n'ont pas reçu leur cadeau. Et je me faisais passer pour un animateur radio. On faisait ça avec mon meilleur ami. Et voilà, enfin, c'est un bon souvenir. Mais sinon, j'étais venu aussi une fois un samedi après-midi pour annoncer un concert. Et c'était bien pour promouvoir l'événement finalement.
0: Mmh. Et donc voilà, une retrouvaille avec un studio que tu connaissais déjà alors.
1: Voilà, c'est ça, ça me paraissait beaucoup beaucoup plus grand avant, mais
0: c'est que tu étais beaucoup beaucoup plus petit.
1: Oui, aussi.
0: En tout cas voilà, merci beaucoup d'être venu, c'était vraiment un plaisir d'être avec toi Zach, vu qu'on t'appelle Zach.
1: Oui, voilà, ok.
0: Et je ne sais pas, peut-être que tu as un dernier message à faire passer, une dernière idée.
1: Là, il n'y a rien qui me vient à l'esprit, sinon je tenais juste à remercier Louise Robinson qui m'écrit des textes. Je n'ai rien de spécial à part dire à tous les jeunes qui font de la musique, du graphisme et qui touchent à l'art, qui continuent à persévérer et qui continuent à créer, en fait. Tout simplement. J'ai envie de les encourager.
0: Mais c'est un chouette message et nous aussi, l'équipe de Radio Sud, on te souhaite bon vent et bonne réussite dans ce que tu fais.
1: Ok, ben, merci beaucoup et un bon week-end à vous.
0: Oui, salut. Nous aussi, l'équipe de Radio Sud, on te souhaite bon vent et bonne réussite dans

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Bienvenue à tous. En français, donnez-moi dans l'aule. En breton, voici un nouveau numéro de Diable Rock. L'actualité, la culture rock et son esprit, c'est maintenant. Présentation, réalisation, interview, production, Stéphane Coyote Blesprat pour votre radio avec Corrigan Production. Dans cette émission, nous écouterons le groupe Modern Blues basé à Nantes qui s'appelle les Freaky Buds. Nous allons démarrer cette messe du rock avec Matmata et Tombé pour la France, reprise d'Étienne Dao. Le visuel est un clin d'œil à l'album des Doors, Morrison Hotel. Plus de 30 ans pour ce groupe breton de rock teinté de culture celtique. Deux périodes de 1995 à 2008, avec un retour en 2016, avec un line-up modifié. Et surtout, un album étonnant en 2023, Miss Cellane Bissextile, qui marque l'arrivée à la guitare de Léo Rio. Sachez que le groupe jouait cette chanson Tombée pour la France dans les clubs au tout début avant d'être connu. Pour la petite histoire, Matmata, c'est le nom d'un petit village tunisien où Stan, le chanteur, allait en vacances. En revenant à Léo Rio, le guitariste de Matmata, il sera en interview prochainement pour ses projets solo. Voici Matmata, Tombée pour la France.

0: ce matin avec cette reprise d'Étienne Dao, tombée pour la France.
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0: La suite avec le groupe Ange, surnommé le Genesis français dans les années 70, originaire de Franche-Comté et fondé en 1969 par Christian Descamps et par le regretté Jean-Michel Brézovar. Francis Descamps, le frère de Christian, arrivera lui après la fusion des groupes Les Anges et Évolution. Cette formation de chansons françaises, de rock progressif et théâtral mérite toujours le détour. Sa première période va de 1969 à 1995, avec même des programmations en festival avec Genesis ou The Spencer Davis Group, et avec des albums mythiques, Le Cimetière des Arlequins en 1973, Au-delà du délire en 1974 et Émile Jacotet en 1975. La seconde époque démarre par le projet Christian Descamps et fils, tout d'abord, dès 1990, suite à des divergences. Les conflits entre les deux frères Descamps étant mis de côté, l'aventure Ange repart en 1999 avec le fiston Tristan, déjà aguerri au clavier. Digne héritier talentueux qui perpétue désormais l'héritage Ange. Une grande aventure faite de haut, de bas, mais très riche et trop longue à raconter. Si le vieux sage Christian Descamps, comme il le dit lui-même, reste dans l'ombre et est présent sur le dernier album Cunégonde et sur la précédente tournée Cunégonde Tour, Ange continue avec une seconde tournée intitulée « Quitter la meute Tour » sous la houlette de Tristan Descamps, le fils du patriarche. Des dates sur toute la France à suivre. Découvrons l'album Cunégonde, remarquablement orchestré avec fruits et légumes tout d'abord en fond musical. Et maintenant, découvrons ce morceau sympathique et bien rock qui s'appelle « Un diamant dans le cœur ».

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0: C'était le groupe Ange avec l'album Cunégonde, sorti en 2025. Retrouvez la tournée Quitter la Meute avec des dates en Bretagne. Ange, en interview prochainement, ici, dans cette émission, avec Tristan Descamps.
1: Salut, c'est Max de The Freaky Buds pour l'émission Diablo Rock.
0: Diablo Rock vous présente The Freaky Buds en interview avec Max dans quelques instants, chanteur-guitariste. Mais avant, on les écoute avec Nothing to Lose du second album Western Smoke. Voici The Freaky Buds.

0: C'était The Freaky Buds avec l'album Western Smoke et le morceau Nothing to Lose. En quelques instants, Max en interview pour The Freaky Buds, un groupe de blues moderne de hard rockin' blues basé sur Nantes et qui existe depuis 2018 avec des Nantais, un Rennais et un Bordelais. Un premier album, Harder Days, Fuzzy Nights, sorti en 2021, et un second, Western Smoke, qui vient de sortir et qui a été produit aux USA, au Grizzland Studio, par le réputé Kid Andersen. Les Freaky Buds allient leurs racines blues, R.L. Burnside, Little Walter, Howling Wolf, Magic Sam ou encore Muddy Waters, à leurs influences rock plus modernes comme The Black Keys, Royal Blood, The Dead Wizards ou encore Deep Wally. Le tout avec des mélodies aériennes et un son électrique puissant. Les chansons en anglais racontent des histoires intimes et universelles. Le line-up est composé de Max Genouel, guitare-chant, Longe, guitare, Thomas Troussier, harmonica et Hugo Deviers, drums, batterie. Ce quatuor tourne en France et même plus loin. Let's have a freaky party. Voici The Freaky Buds en interview dans Diablo Rock.
1: Salut à Max, donc des Freaky Buds, c'est cela. Hein. Alors raconte la signification des Freaky Buds, ça veut dire quoi?
2: Freaky Buds, ça veut dire, en fait, Buds, c'est pour le diminutif de copain, pote, et Freaky, ça veut dire un peu excentrique. En fait, on est une bande de potes, on se connaît depuis très longtemps maintenant, et on est un peu des sauvages dans la vie, du coup, on s'est dit que c'était un nom qui collerait bien à l'esthétique du projet, avec l'énergie du projet, et à nous en même temps, voilà.
1: Alors, vous êtes basé sur Nantes, c'est cela, hein?
2: Exactement.
1: Et ça fait combien de temps que le groupe existe?
2: Le groupe, on l'a créé en 2018.
1: Ah, ça fait un petit bout de temps déjà.
2: Ouais, on l'a créé, on était en trio au début, et ensuite il y a Longe, le deuxième guitariste qui nous a rejoint en 2021. Voilà, parce qu'on avait besoin d'étoffer un peu le son, le style, les compositions, mais on a fait le choix de garder quand même un groupe sans basse par rapport au style.
1: Et justement, tu parles d'être tes collègues. Présente-nous un petit peu les membres du groupe et leurs instruments.
2: Ouais, alors du coup, donc il y a Longe qui est à la guitare, Hugo Deviers qui est à la batterie et au cœur, Thomas Troussier à l'harmonica et moi, donc Max Genouel, guitare et chanteur lead du projet.
1: Et deux albums, si je ne me trompe pas, hein. Le deuxième bientôt.
2: Exactement.
1: Qui sort.
2: Le deuxième vient de sortir, ouais, carrément.
1: Et le premier date de quelle année?
2: De 2021.
1: 2021, juste après ou pendant la Covid?
2: Ouais, c'est ça.
1: Et alors le second s'appelle Western Smoke. Il y a une différence entre le premier et le second?
2: Oui, carrément. En fait, le premier, c'est un album qu'on a voulu... produire un peu plus de manière actuelle, on va dire, que ce soit dans les arrangements, la composition, même si la base est très très blues. En fait, on l'a fait dans un studio à Nantes qui s'appelle le Garage Hermétique. C'est un peu un lieu où il y a moyen de faire beaucoup beaucoup d'expériences de son et tout ça. Donc, on a voulu produire un peu moderne, un peu plus, on va dire, dans la veine des albums de Black Keys. Et Western Smoke, pour le coup, c'est un album qui est beaucoup plus roots. On est revenu un peu au plus blues traditionnel, mais évidemment en gardant notre patte de mélodie un peu plus moderne. Mais dans le son, en tout cas, ça sonne vraiment beaucoup plus roots et beaucoup plus à l'ancienne, quoi.
1: Alors c'est Kid Andersen qui l'a produit, si je me trompe pas, en Californie.
2: Exactement, ouais. On est parti en Californie pour l'enregistrer. Kid Andersen, en fait, c'est un guitariste, chanteur de blues qui est quand même de renommée mondiale, qui a joué vraiment avec tous les plus grands bluesmen. Et du coup, il fait partie de nos idoles. Et en fait, il a monté son studio il y a quelques temps maintenant. Il est norvégien, il a déménagé aux États-Unis. Et du coup, j'ai tourné avec un gars qui produit, qui s'appelle Alabama Mike. Et comme j'avais cette connexion avec ce gars-là, je me suis permis de le contacter pour savoir s'il était chaud de produire notre album. Et il a répondu favorablement. Et du coup, pour nous, c'était un bon challenge, mais franchement, on est très content du résultat, d'être allé là-bas, on a appris beaucoup. Voilà, c'est un super producteur, il nous a beaucoup aidé dans le son, aussi dans la composition, et le rendu est vraiment chouette, quoi.
1: Ça coûte pas trop cher, là, enregistré aux États-Unis?
2: Bah, ça coûte un petit billet, évidemment, mais quand tu t'organises bien, en vrai, ça va. Après, c'est un petit investissement, mais franchement, ça en vaut le détour d'aller là-bas, parce que il y a beaucoup de studios en France qui sont géniaux et tout ça, mais quand tu te fais produire et enregistrer par un gars qui connaît cette musique, c'est beaucoup plus évident, beaucoup plus facile à jouer, beaucoup plus naturel, en fait. Et du coup, ça a confirmé ce qu'on pensait aussi par rapport à ça. C'est-à-dire qu'à un moment, quand tu joues de la musique afro-américaine, c'est quand même un style, qui est roots et qui est pas évident. Tout le monde n'a pas forcément cette culture-là. Et là, d'être avec un gars qui produit comme ça, ça fait sens, quoi.

0: C'était The Freaky Birds avec I Lost My Crown du second album Western Smoke. Seconde partie de l'interview de Freaky Birds avec Max au micro de Diablo Rock. Et vous avez voyagé en Californie hein, pour vous imprégner vraiment du blues. Hein.
1: Ouais, c'est ça. En fait, moi j'y étais déjà allé auparavant. Mais là, on a fait une semaine avant de road trip en Californie entre Los Angeles et San Francisco, en faisant plein d'étapes pour déjà passer un moment de groupe et puis s'imprégner un peu, être aux États-Unis, être un peu dans le jus quoi, du truc et ça nous a permis aussi d'arriver avec déjà plein de souvenirs en tête, plein d'images, plein de choses et ça nous a vraiment aidé dans la musique quoi.
0: Chaque chanson raconte une histoire, c'est ça hein?
1: Oui, carrément.
0: Et donne-nous un petit peu les thèmes qu'on retrouve dans les chansons, par exemple la première entre autres.
1: Il y a les chansons. La première par exemple c'est Struggling and Shuffling. Ça par exemple c'est un truc complètement imaginaire. On a imaginé un gars qui a fini en prison alors qu'il est innocent et qui finalement passait son temps à imaginer comment pouvait être le monde extérieur selon lui. Voilà, c'est complètement imaginaire. Il n'y a pas forcément de lien avec quelqu'un qu'on connaît ou avec un vécu, mais on essaye de faire ça de manière un peu poétique et de la manière la plus jolie possible. Après voilà, on parle aussi d'amour, on parle de nous, on parle de nos expériences, on parle de sujets un peu divers. C'est jamais pareil quand on aborde une chanson, l'ambiance du morceau peut nous influencer sur là où on veut aller, parfois ça part d'un texte ou... Enfin, voilà. Du coup c'est assez varié, mais on va dire que le sujet principal c'est plutôt l'amour, et après quelques petites histoires imagées qu'on avait dans nos têtes quoi.
0: Comme l'addiction, la solitude entre autres hein.
1: Voilà, par exemple.
0: Et puis les voyages, évidemment, je pense.
1: Ouais, les voyages, la vie sur la route, tout ce qu'on peut ressentir, la vie de groupe, la fraternité aussi, parce que évidemment, quand on joue une musique ensemble, dont on est tous passionnés comme le blues, ça crée forcément des liens très forts, et c'est toujours agréable de le retranscrire en chanson, quoi.
0: Il y a de l'autobiographie, si je comprends bien, alors.
1: Oui, entre autres aussi, ça fait partie, en tout cas, dans ce qu'on écrit, oui, on parle aussi de nous, oui, carrément, sur certains morceaux, évidemment.
0: Et ça va, content du résultat ? Tu disais que tu étais content de la production, mais content du résultat final ?
1: Parce qu'en fait, le premier album, on l'avait vraiment abouti avant d'aller en studio. Et bizarrement, ce deuxième album avec beaucoup plus d'enjeux pour nous d'aller en Californie. En fait, on a beaucoup moins répété. On est allé avec les chansons à moitié terminées. Les textes étaient quand même écrits, mais les arrangements n'étaient pas faits parce qu'on voulait laisser aussi... On ne savait pas trop à qui on allait avoir affaire, en parlant de Keith Anderson, puisqu'on n'avait jamais rencontré le gars véritablement. Mais du coup, il a pu mettre sa patte en tant qu'arrangeur. Il m'a beaucoup aidé sur le chant, sur la crédibilité avec l'accent, parce que en tant que français, faut chanter dans les règles avec le bon accent et il a vraiment été d'une aide précieuse. Donc ainsi que les gars, on est très contents du résultat, de tout ce que ça a pu prendre comme tournure et comment il a embelli aussi notre musique et comment il a su la faire sonner. Et c'est surtout la simplicité. Quand on arrive dans le studio, c'est très roots. Mais en fait, tu t'installes à ton poste, tu prends les instruments. Il avait 60 guitares de légende. Il avait des amplis de fou. Pour Thomas, l'harmoniciste, il avait des amplis pareil, incroyables et tout. Et du coup, on a le son direct, quoi. Donc en fait, déjà, quand t'as le son, ça te met dans une bonne bulle pour bien jouer, on va dire.

0: C'était The Freaky Buds avec Get It on the Right Track du second album Western Smoke.
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0: The Freaky Buds, en interview avec Max, c'est actuellement.
2: Vous avez des retours avec les Américains? Vous avez joué un petit peu là-bas, non?
3: Pas encore. On envisage de faire une tournée là-bas. En tout cas, moi, j'ai été contacté par des gens qui organisent des tournées.
0: C'est cool.
3: Donc ça, c'est déjà un super retour. Et l'idée, là, c'est pas encore calé. Évidemment, c'est un projet, mais ça serait de boucler cette tournée par une tournée en Californie. Comme ça, ça fera vraiment le tour du truc, quoi.
2: Et le style, c'est du blues intemporel, hein, c'est ça, hein? C'est blues moderne, ancien, intemporel.
3: En fait, la base du style, c'est vraiment le hill country blues. Nous, la base de notre groupe, c'est vraiment ça. C'est tout ce qui est inspiration Errol Burnside, Junior Kimbrough. Après, on est tous très fans aussi d'un groupe qui s'appelle The Red Devils, voilà, qui est un groupe de blues rock qui a beaucoup marché dans les années 90. Voilà. Après, forcément, les Black Keys sont aussi dans la liste des groupes inspirants, puisque c'est quand même un groupe qui a su moderniser le blues, en tout cas le remettre au goût du jour. Nous, on n'a pas forcément la prétention de faire ça, mais ça nous permet de se dire on peut interpréter le blues sans que ce soit forcément dans les codes, en tout cas dans les codes classiques. Et on a la culture, mais on peut en faire un peu ce qu'on veut. Et c'est ce qu'on... Nous, c'est le message qu'on veut passer avec ce groupe aussi, quoi.
2: Alors, l'album s'appelle Western Smoke.
0: Et cet album, on le trouve partout?
3: Alors, il n'est pas distribué, en fait. On a fait le choix de ne pas le distribuer dans grande surface parce que pour ça, plus sympa de le vendre au concert personnellement, d'échanger avec les gens... Voilà, de répondre aux questions, d'avoir aussi leur ressenti des concerts et tout ça. Donc en fait, l'album précédent, on l'avait fait distribuer. Mais là, je t'avoue, j'ai préféré vraiment faire le choix de le vendre sur les concerts.
2: Et puis évidemment, on le vend sur les plateformes, je suppose.
3: Et sur les plateformes, oui, sur les plateformes, bien sûr.
2: Alors c'est pas simple de gagner des sous sur les plateformes. Quelle plateforme vous avez choisi? Les normales?
3: Ouais, on est sur... En fait, après, on a un agrégateur qui nous a mis sur toutes les plateformes. Vraiment toutes les plateformes. Donc oui, on est disponible vraiment partout. Là-dessus, enfin sur la distribution digitale, on le fait pas forcément pour l'argent, on le fait surtout pour que les gens puissent écouter notre musique assez librement et simplement, quoi.
2: Et justement, pour l'écouter la musique, on va la voir en concert. Il y a quelques concerts prévus. Il y a une release party bientôt, je pense.
3: Ouais, il y a une release party à Nantes. C'est à l'extérieur, en périphérie de Nantes, à Carquefou exactement, au Black Shelter. C'est un chouette lieu avec une salle de 200 places. Donc voilà, on y sera pour défendre notre album. On a bien hâte d'y être d'ailleurs.
2: Et d'autres concerts prévus ensuite?
3: Ouais, carrément. On a pas mal de dates en France. On va faire quelques festivals. Il y a le festival de Territoire Blues. On a des dates cet été, on part 3 semaines en tournée en République tchèque, on va jouer aussi en Belgique, en Hollande, en Allemagne. Voilà, donc pas mal de concerts. On a déjà entre 30 et 35 concerts qui sont confirmés pour 2026, pour cette année.
2: Ah ouais.
3: Et il y en aura un peu plus avec l'automne et tout ça. Donc on vise une année à 50 concerts environ.
2: Une musique qui s'exporte bien, le blues.
3: Bah ouais, en fait, il y a un vrai public pour ça aussi à l'étranger. Il y a des super festivals publics qui connaissent vraiment cette musique. Et c'est super agréable de jouer là-bas aussi. Pas de faire les deux, en fait. Voilà.
2: Alors ici, on a un personnage que tu connais, c'est Ronan One Man Band.
3: Bah ouais, carrément. Je lui fais la bise, d'ailleurs.
2: D'accord, on l'embrassera de ta part. Et il y a des concerts prévus peut-être avec lui?
3: Alors, pas à ma connaissance, mais certainement qu'on va se croiser. On se croise de temps en temps sur les festivals, ouais. Donc ouais, c'est un bon copain. Ça fait longtemps que je le connais. Je pense qu'il m'a même vu commencer à faire mes premières scènes au Monde de Bizarro à Rennes, parce que je suis rennais moi de base. Ah oui. Et donc oui, c'est possible qu'on se croise. J'espère le croiser en tout cas.

0: The Freaky Buds, avec l'album Western Smoke, et un hommage à Muddy Waters, 19 Years Old.
1: Salut, c'est Max de The Freaky Buds pour l'émission Diablo Rock.
0: Dernière partie de l'interview de Freaky Buds, avec Max, chanteur-guitariste.
2: Comment vous vous considérez, vous, les bluesmen nantais, dans la capitale historique de Nantes, de Bretagne?
1: Moi, j'ai fait mes arts marraines. Voilà, il y avait une association qui s'appelait Roazhon Blues, qui organisait beaucoup de jams. C'est là que ça m'a permis de faire mes premières scènes dans des jams de blues et de développer aussi mon jeu de guitare, mon chant et tout ça. Après, moi, j'ai déménagé à Nantes. C'est là que j'ai rencontré, du coup, Thomas et Hugo. L'ange de guitariste de Bordeaux, mais jouait aussi avec Hugo et Thomas en trio. Donc, en fait, ça faisait sens qu'ils rentrent dans le groupe. Et oui, on se considère comme groupe nantais, ouais, carrément.
2: En revenant à l'album, il y a également, et puis on enseigne, il y a également des hommages à des grands personnages avec les Freaky Buds.
1: Ouais, carrément. Justement, il y a une reprise du groupe The Red Devils. On voulait leur faire un clin d'œil parce que vraiment, c'est un groupe qui nous inspire beaucoup. Et oui, il y a le She's 19 Years Old avec Alabama Mike, justement, en feat. Parce que c'est pareil, quand on a commencé le groupe, il s'est créé de sessions qu'on faisait chez Thomas. On se rejoignait, il n'y avait pas forcément l'idée de monter un groupe, mais on enregistrait, on se mettait des petits morceaux à travailler, les chansons, des trucs, et on voulait reproduire le son de Chess Records, tu vois. Et donc on a demandé avec nos micros, nos cartes son, on enregistrait, on mixait, on essayait de retrouver le même son. Et c'est comme ça que ça s'est créé, donc voilà, ça faisait sens aussi de faire un petit clin d'œil à toute cette époque du blues qui a été quand même très forte et qui a inspiré, je pense, énormément d'artistes, même contemporains, quoi.
2: Et puis la dernière chanson, c'est un hommage à Muddy Waters.
1: Oui, c'est ça. Bah justement, c'est ce dont je parlais là. C'est l'hommage à Muddy Waters.
2: Excellent musicien. Ouais. Des bonnes références.
1: Oui. Mais oui, mais carrément.
2: Bon, toujours. Alors, vous êtes des grands passionnés de blues, mais t'écoutes que du blues, toi, ou t'écoutes d'autres choses?
1: J'écoute d'autres choses aussi. J'ai écouté vraiment que du blues pendant très longtemps. Mais aujourd'hui, j'écoute aussi de la pop, beaucoup de rock. Enfin, après, je suis très fan de Arctic Monkeys, The Eyes, ce genre de groupe. Et j'écoute beaucoup de soul aussi, parce qu'il y a quand même une super scène de soul actuelle. Des groupes comme Duran Jones, ce genre de choses. Et puis même, ce que fait Dan Auerbach, le chanteur des Black Keys, il a son label. Il produit beaucoup de soul, de country, les plus modernes, quoi. Et ça reste quand même toujours en lien avec la musique afro-américaine, de manière générale, ou américaine, on va dire.
2: Il y a 11 morceaux sur l'album. Il y en a d'autres qu'on pourrait voir arriver, ou bien en concert, ou bien ils avaient d'autres idées encore, d'autres chansons en gestation?
1: Là, on a fait les 11 morceaux de l'album, mais on a prévu d'enregistrer d'autres sessions dans l'année. Ils sont peut-être pas forcément pressés sur disque, ou peut-être sur 45 tours. Mais on a encore quelques chansons dans les tiroirs, donc on espère bien les enregistrer pour pouvoir les sortir, ouais, carrément.
2: Et un album peut-être dans 2 ans, alors, si je comprends bien? Même si celui-là vient de tourner, attention.
1: Déjà, on va défendre celui-là, parce que là, je sens qu'il y a une bonne année qui se présente à nous et tout ça. Ça prend quand même du temps de mettre en place un nouvel album et tout, donc ça serait bien dans 2-3 ans, ouais, carrément, je l'envisage dans ces eaux-là, ouais, bien sûr.
2: Une belle pochette qui doit bien se voir quand on l'a grandi, hein.
1: Ouais, carrément, c'est une amie à moi qui l'a faite.
2: Et ça représente un paysage que vous avez adoré?
1: Ouais, en fait, y a beaucoup de choses dans cette pochette qui évoquent l'album, en fait. Je voulais un truc simple, simple dans le sens pour représenter la facilité qu'on a eu à passer ce voyage ensemble et à écrire les chansons et à enregistrer. Et en même temps, je voulais mettre en avant un peu tous ces grands espaces des États-Unis dans lesquels on a passé la semaine juste avant. Et puis toujours ce petit alligator qui représente le groupe dans les pochettes, quoi. Voilà. Et je trouvais qu'elle avait une super patte dans ses dessins et tout ça. C'était assez minimaliste et je trouve que ça collait bien à ce qu'il y avait dans le disque, en fait.
2: Ça fait un peu Road 66, un peu Road 66.
1: Ouais, carrément. Voilà, les canyons, les grands espaces de la Californie, quoi.
2: Bon, allez voir les Freaky Buds et puis écoutez-les en musique sur l'album.
1: Carrément.
2: Western Smoke, cool. Deuxième album.
1: Et ouais.
2: Merci beaucoup, Max.
1: C'est ça. Merci, Stéphane.
2: À bientôt.
1: À bientôt.

C'était The Freaky Buds avec le morceau qui ouvre l'album Western Smoke et c'était Struggling and Shufflin. Merci à Max pour l'interview. Merci à Bruno Labati, l'attaché de presse. Retrouvez les infos de The Freaky Buds avec les concerts en allant sur Internet, sur les réseaux sociaux ou en écoutant nos émissions et nos radios.

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1: La suite de cette émission avec toujours le rock'n'roll, avec tout d'abord les Silencers avec le nouveau live et le morceau qui s'appelle 67 Overdrive, version concert. Après l'aventure Celtic Social Club, entre autres, l'écossais Jimmy O'Neill a remis le couvert avec le retour de ces fameux Silencers. Dans les années 80, en 1985 exactement, quatre jeunes de Glasgow s'exilent à Londres pour monter un groupe de composition personnelle et empreinte d'émotion dans le but de toucher les gens. Silencers va donc devenir l'un des groupes phares de la scène rock écossaise, à l'instar des Simple Minds. Deux albums réussis en 1987 et en 1988, The Letter from St. Paul et A Blues for Buddha. L'aventure finit par se mettre en stand-by dans les années 2010. The Silencers, c'est un style rock, pop, mélodique, new wave et même parfois celtique. Un nouveau live très réussi est sorti en 2026, Roads and Roads, sous la houlette de Jimmy O'Neill, chanteur-guitariste qui aime le rock mais aussi le football car il supporte Celtic Glasgow mais aussi le Stade Rennais. Juste après, nous écouterons Commodore avec l'un des singles du nouvel album qui s'appelle Soul Tracker. Commodore, c'est du high energy rock brut et authentique, tout droit venu de l'extrême ouest breton, plus précisément de Douarnenez dans le Finistère. Une aventure démarrée en 2017, un premier album, Nasty Habits, en 2021 et un second en 2026, Time and Space. Le nom vient de la pièce moto Komodo qui se trouve sur le guidon où sont situées les commandes des phares ou des clignotants, entre autres, si vous avez déjà roulé en moto. Les influences vont de Deep Purple à MC5, en passant par les Stooges, David Bowie ou encore T-Rex, à l'instar du groupe similaire Moondrag, basé dans les Côtes d'Armor. L'aventure justement de ces deux groupes a fini par une fusion intitulée Commodrag and the Moonodor, même si les deux entités continuent leurs carrières respectives. Les cinq membres de Commodore ont écumé les scènes de Bretagne, de France, d'Espagne et même d'Allemagne et feront prochainement la première partie de ZZ Top. En musique, The Silencers, 67 Overdrive en version live et Commodore Soul Tracker.

C'était Commodore avec un nouvel album qui sort, Time and Space, interview prochainement, et nous écoutions le single Soul Tracker. Et juste avant, nous écoutions le nouveau live de Silencers avec le morceau 67 Overdrive. Un peu de lecture sympathique avant de se quitter. Les premières fois à Lorient de Jean-Yves Leland, on y parle même du festival interceltique, du football à Lorient, du port de pêche, mais également des premières radios locales. Édition Sutton. Justement, puisqu'on parle de Lorient, retrouvez une BD, livre à la recherche du Damien Gallon. C'est l'histoire secrète du football club de Lorient qui fête son 100e anniversaire en 2026. Livre sorti aux éditions Ouest France et en présentation prochainement. Les Monnaies de Bretagne de Bruno Collin et Véronique Lecomte-Collin aux éditions Sutton. Vous allez découvrir les paléo-monnaies et tout cela nous ramène jusqu'à l'euro. Autre ouvrage à vous conseiller qui sort actuellement, Caprice de Rockstar par Laurent Charliot. Préface de Ben Barbeau, directeur du Hellfest, chez Yana Éditions. À noter que cet auteur avait réalisé il y a quelques années un excellent ouvrage, Le Rock à Nantes. L'actualité littéraire, c'est également le football. 22 Coupes du Monde par Jérôme Bergot aux éditions Ouest France. Glasgow 76, la folle épopée des Verts par Patrick Mahé, Dominique Grimaud et Jean-Michel Larquet aux éditions Hachette. La galaxie rock de Diable Rock est terminée. Présentation, réalisation, interview, production, Stéphane Coyote Blesprat pour votre radio avec Corrigan Production. Avec les moyens techniques de Radio Balise, de Steven Gualtas et d'Alain Tatouage sur le Pays de Lorient. 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On en profite pour saluer les radios qui diffusent cette émission. Radio Balise, Radio Large, Radio Rennes, Radio Ondine, Radio Sud en Belgique, Méni Melzik Radio, Pop Live Radio et Radio Alternance.

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Canavo, à la revoyure, à bientôt, Canarenta trop.

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2: Les cartables sont prêts, les plumiers sont remplis, la latte est dans le cartable et nous sommes prêtes pour une rentrée avec Chansons sans fraises. Bonjour Marianne.
3: Bonsoir Vincent, je ne suis pas sûre qu'il y a encore beaucoup de cartables.
2: Bon, des sacs à dos, on va dire des sacs à dos.
3: Et des caddies.
2: Et des caddies, et des trolleys.
3: Et des trolleys, hein. Les temps changent, hein.
2: Oui.
3: Je
2: ne
3: sais pas si tu as entendu...
2: Moi c'est encore du temps du cartable.
3: Tout à l'heure j'ai entendu que maintenant le journal de classe serait via internet, hein, informatisé, le journal de classe, c'est incroyable. Alors on a commencé avec France Gall, une chanson des 60s, des années 65. Le temps de la rentrée, ce qu'il y a de particulier, c'est que c'est une chanson familiale. Donc la musique a été faite par son frère Patrice Gall et les paroles par son papa Robert Gall.
2: Ah ben.
3: Donc voilà, on est parti aujourd'hui sur le sentier des écoliers avec notre cartable ou notre trolley, comme on veut. Et on va d'abord écouter le programme, mais d'abord, je vous présente les deux chansons suivantes. Bourville, chanson très tendre, Monsieur le maître d'école. Ben, Bourville, ça a tendre. Et puis Eddie Mitchell, ça c'est un petit peu plus corsé, Ma maîtresse d'école.
2: Ah bon, ben voilà, donc le programme et ensuite ces deux titres. Bonne soirée et bonne rentrée.
3: Bonsoir à tout le monde. C'est...

0: Eddie Mitchell.
1: Qui n'a pas été amoureux de sa maîtresse d'école, n'est-ce pas?
0: Pour moi, j'ai eu des messieurs. J'ai eu que des messieurs.
1: Des messieurs. Ah ouais, à un moment, j'étais presque amoureuse de ma maîtresse d'école en cinquième primaire. Bon, elles étaient toutes amoureuses d'elle, elle était adorable. Donc, c'était Mademoiselle Feuillet. S'il y a des gens qui m'entendent, qui ont vécu ça, ils s'en souviennent. Elle était adorable, c'est vrai. Alors, Francis Cabrel, ça c'est un incontournable. Et j'aime bien, il a fait une reprise de Colchic dans les prés, qui est une chanson quand même super connue, qui a été créée en fait par Francine Cocampo, qui a été chantée beaucoup, beaucoup, beaucoup dans les mouvements de jeunesse, hein, autant que Hugo Frey. Et ici, il fait une version très sobre, où il s'accompagne avec la guitare, et c'est magnifique. Et puis alors, le premier tube de Souchon, Vincent. C'était son premier tube.
0: En 74.
1: Ça marchait pas pour lui. Et quand il a fait cette chanson-là, ça, en 74, j'ai 10 ans.
0: Il avait 10 ans. Je ne sais pas s'il avait 10 ans.
1: Non, il n'avait pas 10 ans, il avait 25, je crois. Et c'était le début de sa carrière de chanteur avec J'ai 10 ans.
0: Alors, Colchic dans les prés.
1: C'est parti.

0: Alain Souchon, j'ai 10 ans.
1: Bah, sa trouvaille, c'était tarte à gueule, bien sûr.
0: Voilà.
1: Bah oui, c'était ça qui l'a fait décoller, au fond. Hein. Alors, voilà une très belle chanson de Maxime Le Forestier, où il tombe amoureux de tout un pensionnat, donc ça s'appelle Fontenay aux Roses, et j'ai choisi l'interprétation par un jeune chanteur que je ne connais pas, je l'avoue.
0: Stanislas.
1: Il s'appelle Stanislas. Par contre, dans l'émission, donc il est accompagné à la guitare par Maxime Le Forestier, avec un grand sourire, d'ailleurs si vous allez voir la vidéo, c'est génial. Il a un tout grand sourire. Ensuite, un extrait du film Les Choristes, hein, donc, qui était quand même beaucoup une histoire d'enseignement, d'éducation, d'école, où ce maître de musique parvient à transformer les gamins en des jeunes chanteurs. Donc, ça s'appelle Voix sur ton chemin. Donc, c'est un peu le rôle de l'enseignant qui guide ses jeunes élèves. Hein. Voilà, on est parti pour tout ça.

0: Triste.
1: Ah bah avec une pensée émue pour mon petit frère, qui n'écoute pas, mais c'est pas grave. Je sais qu'il avait pleuré quand il a été voir ce film. Comme quoi, ouais. C'est un peu un ours, mais il avait pleuré en voyant ce film. C'est vrai que c'était très, très touchant. Alors, Hugo Frey, justement, dont on avait parlé un peu tantôt. Une chanson très multiculturelle, je vais dire. Si je peux dire ainsi, hein, oui. Les crayons de couleur, bah, je vous laisse écouter, découvrir. Et alors Gilles Vigneault, ça c'est une chanson un peu nostalgique, qui s'appelle La vieille école. Donc il raconte que la vieille école, comme on a construit une nouvelle école, on a déménagé la vieille école, on l'a mise comme souvenir auprès du bois. Et moi ça me rappelle un peu toutes mes écoles à Lessine qui ont toutes été rasées. Mon école maternelle, mon école moyenne, mon Athénée, tout ça, tout a été rasé à Lessine.
0: Ah bon.
1: Donc ça me touche particulièrement cette chanson. Donc de Gilles Vigneault, le Québécois, bien sûr.
0: Donc on est parti avec Hugo Frey, on va remplir son plumier avec des crayons de couleur.

0: la vieille école.
1: Nostalgie, nostalgie, quand tu nous tiens. Alors, on va enchaîner à quelque chose de plus dynamique, hein. Enfin, quoique. Anne Sylvestre, bon, ça, c'est une de mes préférées, vous le savez, Vincent le sait aussi, qui nous a quittés il n'y a pas si longtemps, en fait. Alors, ça, c'est une chanson que j'adore, qui s'appelle Carcasse. Et, bah, c'est l'histoire d'une amitié, de, bah, comme on a tous et toutes vécu à l'école. Hein, on a souvent une amie ou un ami préféré. Donc moi, je me souviens que c'était une amie en première, non, en cinquième primaire, qui était ma grande amie de cœur jusqu'à l'adolescence. Et puis après, on se quitte, on se perd de vue, on se quitte parce que chacun fait sa vie. Puis on s'est retrouvés beaucoup plus tard, et maintenant on se revoit de temps en temps. Donc c'est toujours très gai. Et on a beaucoup de souvenirs, bien sûr, de toute cette époque-là. Et donc ça s'appelle Carcasse. Et alors, un ami de la région de Dinan, qui s'appelle Jean-Luc Pierret. Alors, c'est quelqu'un qui a été instituteur, qui est peintre. Il peint surtout la Meuse et tous les paysages de sa région, donc du Condreau et de Famène. Et alors aussi, il a accueilli chez lui pas mal de chanteurs et de musiciens en café-théâtre, un peu comme j'ai fait chez moi. Et il a fait aussi de la chanson. Et donc ici, donc c'est une chanson qui s'appelle tout simplement « C'est la rentrée ».

0: c'est la rentrée.
1: Ah bah c'est la rentrée, bah on le saura.
0: Voilà,
1: on
0: c'est la rentrée.
1: On le saura que c'est la rentrée. Alors, on va chaîner à quelque chose de plus, un petit peu plus coquin.
0: Ah bon?
1: Oui, bah oui, quand même. On va pas se laisser aller, hein, Vincent.
0: Bah non. Faisons plaisir.
1: Voilà. Maxime Le Forestier chante Brassens. Très bien, d'ailleurs, très très bien. Et cette chanson-là est particulièrement savoureuse. Ça s'appelle La maîtresse d'école. Donc c'est elle qui promet au premier de classe qu'à la fin de l'année, il aura un baiser, un vrai baiser, un vrai patin. Et alors qu'est-ce qui se passe? Ben, tous les enfants, à la fin de l'année, sont tous premiers de classe.
0: Ben voilà.
1: Voilà. Ce qui ne fait pas vraiment plaisir à la direction qui trouve que cette façon d'enseigner n'est pas très catholique. Et alors l'autre chanson est de Gauvin Serre. Serre, je ne sais pas comment on prononce.
0: Serre,
1: voilà. Ouais. Ça, c'est de la nouvelle génération. Donc, il vient de sortir un nouvel album. Et cette chanson-là, c'est celle qui l'a fait connaître. Il s'appelle Les Oubliés. C'est un très chouette clip, d'ailleurs. Je vous invite à aller le voir. Et ça parle des écoles en province, en France, dans la banlieue, qui sont un petit peu abandonnées, hein, qui ne sont pas soutenues par le pouvoir central, disons. Et c'est l'histoire de cet instituteur et de cette école. Voilà.

0: 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Chanson sans fraise, 19h21.
1: Voilà, merci Vincent. Et alors, magnifique chanson, je trouve, Les Oubliés. Graham Allwright, ça c'est un vieux de la vieille, hein, je pense, de Nouvelle-Zélande, si je ne m'abuse. Qu'as-tu appris à l'école, mon fils? Vous allez voir.
0: Plein de choses.
1: Ah, vous allez voir qu'est-ce qu'il a appris. Alors, ma préférée, je le dis franchement, de toute cette émission, que je vais dédier d'ailleurs à mon amie Jessica. Jess, si elle m'écoute. Donc, c'est Renaud. C'est quand qu'on va où? Alors, tout est dit dans la chanson.

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0: Renaud, c'est quand qu'on va où ?
1: Pour moi, c'est l'une de ses plus belles chansons. C'est mon avis, hein. Je le partage, comme on dit. J'espère que vous avez apprécié ceux et celles qui nous écoutaient. Alors, Catherine Lara, ça c'est vraiment une ancienne, hein. Bon, je crois qu'elle ne chante plus d'ailleurs. C'est une très belle chanson, La Craie dans l'Encrier. Et alors, Souchon, ça, c'est une chanson que j'ai découverte, figurez-vous. Donc, pourtant, j'aime bien Souchon, je connais assez bien Souchon, mais alors, cette chanson-là s'appelle Le Maître d'école, je ne la connaissais pas du tout. Mais c'est un maître d'école qui est un peu le blues, en fait. Et je la dédie à Hugues Robaille, donc, qui ne la connaissait pas non plus et qui aime bien Souchon.

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0: Et bonjour à tous et bienvenue sur Radio Sud en direct depuis notre petit studio. Diesel, j'espère que tout se passe bien pour vous. Je sais ce que j'avais dit hier, que je ne reviendrai pas ce week-end, mais bon voilà, j'ai trouvé un petit peu de temps, donc je me suis dit que j'allais venir vous faire un petit coucou. Voilà, on se retrouvera bien évidemment comme promis vendredi prochain aussi, hein, mais bon voilà, j'ai trouvé un petit peu de temps. Je me suis dit que j'allais venir agrémenter votre soirée avec un peu de musique. Il fait beau, j'étais motivé, donc voilà, pourquoi pas revenir un peu ici. Bon, par contre, vous l'aurez remarqué, il n'y a pas de Nathan avec moi aujourd'hui, malheureusement. Il faudra donc m'excuser si la technique n'est pas au top, mais je vais faire de mon mieux. Et puis, bon, on va essayer de se débrouiller ensemble, voilà. Allez, à propos de musique, tiens, je vous propose de commencer avec trois artistes français. Les deux premiers sont décédés, puisqu'il s'agit de Joe Dassin avec L'été indien et Barbara avec Dis-moi quand reviendras-tu. Et puis, nous écouterons un troisième titre avec lui, Julien Kerr, qui est bien vivant, c'est Femme, je vous aime. À tout de suite.
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Bon, voilà une belle chanson d'amour dédiée à toutes les femmes, celle-là. C'était Julien Clerc, bien évidemment. Playlist bien différente de celle d'hier. Hier, c'était, comment dirais-je, des chansons assez motivantes, positives. Ici, vous allez le voir, c'est plutôt varié. On va aller tant dans les chansons françaises qu'américaines ou anglaises ou d'autres, et dans, de tous les styles. Donc voilà, c'est un petit peu différent d'hier. Ça fait du bien aussi de changer, hein, d'écouter autre chose. Voilà, j'espère que vous aimerez malgré tout cette nouvelle playlist que je vous propose aujourd'hui. Voilà. À propos de musique, on va continuer avec un nouveau titre. On va s'écouter, on va dire Elton John avec Your Song. Et puis on va retourner du côté de la chanson française, puisqu'on va avoir Sheila avec Bang Bang et France Gall avec Résiste, si tout va bien. Allez, à tout de suite.

France Gall avec Résiste. D'habitude, on n'aime pas se tromper, on préfère avoir raison, bien évidemment, mais pour une fois, je dois dire que je suis content de m'être trompé. Je parle de la météo. Hier, je vous disais qu'en principe, aujourd'hui, on devait se farcir une météo assez mauvaise, et finalement, on a eu du soleil. Il y avait quelques nuages ce matin, mais pour le reste du temps, franchement, on a été plutôt bien servi. Par contre, là, demain, je pense qu'on n'y coupera pas. Les orages vont arriver et oui, il y aura de gros orages un petit peu violents. Sachez que pour une partie de la Belgique, on est en alerte orange. Donc voilà, soyez attentifs, attentifs. Faites attention, on ne sait jamais. Mais a priori, pour la région, on va dire, du Tintigny et alentour, ça devrait le faire jusque demain. Sans trop de problèmes, tant mieux. Donc profitez-en encore ce soir si vous voulez faire un barbecue, je pense que c'est encore faisable. Donc sortez-les ou laissez-les dehors si vous ne les avez pas encore rangés depuis hier. Voilà, mais sachez que oui, demain et après-demain et les jours à venir, ce sera moins sympa. Allez, on continue avec de la bonne musique pour rester dans l'ambiance. Je vous propose Louis Armstrong avec What a Wonderful World. Il y aura Stevie Wonder et Corinne Bailey. Voilà, tout ça, c'est sur Radio Sud. Vous êtes, on est en direct. J'espère que tout se passe bien pour vous. Et voici le retour de la musique.

Vous êtes toujours sur Radio Sud en direct pour votre émission Music Please. Ce soir, il est 19h02. Autre information à vous donner, mais c'est le résultat pour la finale de la Ligue des Champions. Mais pour l'instant, Arsenal mène à 1-0 face au PSG. Alors, je n'y connais pas grand-chose en football, donc je ne vais pas vous commenter le match. Mais bon, voilà, comme ça, vous êtes au courant de ce qui se passe au niveau footballistique. C'est toujours intéressant à savoir. Si vous avez envie d'écouter un morceau en particulier, ben, comme d'habitude, hein, vous pouvez nous contacter et on se fera un plaisir de passer le morceau qui vous plaît. Deux possibilités, hein, soit vous nous appelez au 061 31 32 67, ça c'est pour le téléphone fixe, ou alors vous nous envoyez simplement un petit message par WhatsApp, et ça se passe sur le 0 470 74 56 12. Voilà, rien de plus facile. Allez, je vous les redonne encore une fois pour être sûr que vous les ayez bien notés. Le premier, donc, c'est le numéro de téléphone fixe. Ça, c'est au 061 31 32 67. Et pour le WhatsApp, c'est le 0 470 74 56 12. Vous notez votre prénom, la chanson que vous voulez écouter et bien évidemment la commune depuis laquelle vous nous contactez. Voilà.

Bon, pour l'instant, ça ne se passe pas encore trop mal avec la technique. Bon, je vous avoue que je préfère vraiment quand mon ami Nathan est à côté de moi. C'est plus rassurant, je me sens plus à l'aise. Mais bon, pour l'instant, je pense qu'on peut le dire, ça tourne plutôt pas mal, j'ai l'impression. N'hésitez pas à me faire un retour. Hein. Si ça ne va vraiment pas, envoyez-moi un WhatsApp ou téléphonez-moi. Hein. Je vous redonne les deux numéros de téléphone, on ne sait jamais. Le fixe, c'est le 061 31 32 67. Et le WhatsApp, c'est le 0470 74 56 12. Voilà. Bon, Nathan, d'ailleurs, si tu nous entends, si tu n'es pas trop loin de la radio et que tu t'ennuies, n'hésite pas à venir faire un petit tour par ici. Je sais que tu n'habites pas tellement loin du studio, donc n'hésite vraiment pas. Tu es le bienvenu ici. Tu vois, c'est un peu ça, ta deuxième maison, finalement. Allez, on retourne en musique. On va s'écouter Lily Allen, suivi de Julien Doré avec nous. Et Étienne Dao avec un de ses plus beaux morceaux pour moi, le premier jour du reste de ta vie. C'est vrai que si vous avez des projets, vous avez envie de changer de boulot, de changer de vie, surtout n'hésitez pas, il faut pas attendre, il faut foncer, prendre la vie à pleines dents, elle est vraiment très courte, je m'en rends de plus en plus compte. Bon, ça doit être l'âge qui avance, qui doit faire ça. Mais c'est vrai, il faut profiter au jour le jour. Mais bon. D'abord, Lily Allen avant Monsieur Étienne Dao. Lily Allen qu'on va écouter de suite avec Somewhere Only We Know.

C'était Étienne Dao avec le premier jour du reste de ta vie. Bon, personnellement, je dois bien reconnaître que cette playlist me plaît grandement. Je prends vraiment beaucoup de plaisir à l'écouter pendant que je prépare mes prochaines interventions. Mais vraiment, je trouve que j'ai bien choisi aujourd'hui. Bon, vous me direz comme tous les jours, n'est-ce pas? Allez, c'est le temps de passer aux petites infos. Information. Alors, je vous propose quelques activités pour demain. J'en ai déjà trouvé deux. Je reviendrai un peu plus tard avec deux autres activités possibles dans les parages. Alors, à Bellefontaine, demain, eh bien, c'est la fête de la brassine. Ce sera l'occasion pour vous de déguster de bonnes bières. Ça se passe de 11h30 à 18h. Il y aura forcément aussi des softs pour les enfants et un château gonflable. Donc voilà, il y aura moyen de les occuper pendant que vous dégustez vos bières favorites. Et puis à 14h, ne l'oubliez pas, alors on espère évidemment que la météo sera de la partie, mais à 14h, il y a un concert, celui de Six Covers, un groupe qu'on connaît très très bien dans la région, il tourne tout l'été. C'est un groupe qui reprend tous les morceaux qu'on connaît de toutes les époques. Donc vraiment, c'est toujours chouette d'aller les voir parce que tout le monde s'y retrouve. Et en plus, ils adorent faire chanter le public, ils aiment quand le public participe. Donc voilà, ça promet un bon moment familial. Voilà, ça c'est une possibilité. Ou alors, je vous propose à Chigny, un petit peu plus loin, là c'est de 13 à 20h, c'est Parole en Gaume. Alors vous y retrouverez des artistes locaux et engagés qui chanteront, déclameront ou slameront pour le plus grand plaisir de vos oreilles. Voilà, ça c'est déjà deux activités possibles. Il y en a d'autres, je vous reviendrai vers vous d'ici quelques minutes. Allez, maintenant je me tais et on va laisser la place à d'autres artistes. Je vous propose d'écouter à la suite Monsieur Chris Isaac, Berlin et la fameuse Césaria Évora.

Bésame mucho, ou en français dans le texte, embrassez-moi beaucoup. Et là, je suis absolument d'accord avec ce titre. On a besoin de câlins. Je suis sûr et certain que ce monde irait bien mieux si tout le monde recevait bien plus de bisous, de câlins et de chaleur humaine. On en manque terriblement et surtout à l'époque actuelle. Mais bon, voilà, ça, ce n'est qu'un avis personnel. Si vous voulez encore avoir des petites idées de sortie pour demain, restez à l'écoute. Je reviens dans quelques minutes, juste après. Bah, écoutez, je ne vous annonce même pas qui on va écouter, c'est surprise, mais vous en faites pas, c'est du bon son. Comme d'habitude, et c'est normal puisque vous écoutez Radio Sud. 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Allez, on se retrouve dans quelques minutes avec des petites informations pratico-pratiques pour organiser et pour vous divertir demain.

Slimane, bien évidemment, avec l'un de ses tubes, Mon Amour. Slimane qui sera en concert ces temps-ci du côté de Paris. Et si vous voulez aller le voir à Bruxelles, ce sera possible, mais il faudra attendre le mois de septembre, je pense. Pas tout de suite, mais en même temps, ça va passer assez vite avec l'été, les deux mois de vacances. Enfin, pour ceux qui ont la chance d'en avoir, c'est-à-dire les étudiants et les enseignants. Alors, je vous parlais tout à l'heure d'idées de sortie. Hein. Je vous ai parlé de la fête de la Brassine à Bellefontaine. Je vous ai parlé de Paroles en Gaume du côté de Chigny. J'ai encore deux possibilités, enfin deux idées à vous proposer. C'est le parcours d'artiste qui se déroulera à Nassogne. Ça se déroule de midi à 17h. Vous y retrouverez 75 artistes et artisans locaux. Qui seront donc réunis à Nassogne, à la distillerie de Biercé. Voilà, si vous avez besoin de plus amples renseignements, n'hésitez pas à aller faire un petit tour du côté de l'internet, on retrouve pas mal d'infos. Et enfin, une dernière possibilité, c'est l'exposition Les Sentinelles par l'artiste Dominique Paulus, et qui vous propose ces dessins très liés à la nature. Alors là, par contre, je me rends compte maintenant que j'ai oublié de noter les heures et le lieu. Donc ça, je reviendrai vers vous d'ici quelques minutes juste après. Eh bien, je vous propose d'écouter de suite, entre autres, Lady Gaga avec Bradley Cooper pour Shallow. Et ensuite, on aura Puddies, Pity Party, le clown malheureux avec Chandelier. Et enfin, on aura les clic clic pan pan, Yann. Voilà. Tout ça, c'est pour la suite de la playlist musicale de Radio Sud.

Jusqu'au bout avec Yann et clic clic pan pan pan. Eh bien, j'ai bien eu raison d'appeler au secours puisque Monsieur Nathan est arrivé à l'instant. Bon, je ne suis pas sûr qu'il reste bien longtemps avec moi, vu qu'il est avec tous ses amis qui sont bien brûlés. J'espère que vous n'avez pas été, enfin, vous n'avez pas fait comme eux la même bêtise, que vous avez mis un peu de crème solaire, parce que là, j'ai deux feux rouges en face de moi. Ah oui, vous avez mis de la crème. Eh bien, ça ne se voit pas. Ils sont rouges. À mon avis, demain, ils vont peut-être avoir un petit peu mal. Mais bon, ça va. C'est un petit coup. Ils vont se passer de la crème, je l'espère, ce soir. Ça leur fera du bien, un peu de crème hydratante ou crème après solaire. J'espère que ça va s'atténuer un petit peu parce que ouais, là, c'est, ouais, ça va. Ah, ça va encore. Mais soyons attentifs. Hein, il faut faire attention. La peau est quand même fort fragile. Alors, je reviens avec mes informations. J'ai retrouvé le lieu de l'exposition Les Sentinelles, hein, qui est proposée par l'artiste Dominique Paulus. Ça se situe à Arsin rue Château du Bois 1, et ça c'est de midi à 17h. Voilà, donc là je pense qu'on a fait le tour. Il y a très certainement d'autres activités dans les parages. À mon avis par contre, la baignade demain, vous oubliez. Aujourd'hui c'est vrai qu'on a eu une météo fort clémente, mais demain, comme je vous le disais, les orages sont prévus. Bon, maintenant, on ne sait jamais, hein, une petite surprise de dernière minute, mais je pense que non, ça va être compliqué. Voilà, enfin, bon, vous avez déjà ces quatre activités, c'est déjà pas mal en soi. Si j'en trouve encore, je me ferai un plaisir de revenir vers vous et de vous proposer d'autres solutions. Allez, on revient à la musique. On était avec Yann, on va passer maintenant avec un autre artiste français, c'est Louise Attaque, suivi de, ben, encore aussi un français, Johnny Hallyday avec Allumer le feu. On va continuer sur du français avec Kenji Girac avec son tube Bella. C'est, je pense que c'est le tube qu'il a fait connaître du grand public. C'est une reprise, mais il l'a fait à sa version, à sa manière, et franchement moi je trouve que le résultat est plutôt bon. Enfin bon, on en reparlera plus tard. Je vous redonne le numéro de téléphone, c'est vrai, si vous avez envie de nous contacter, le 061 31 32 67, ça c'est par téléphone. Et si vous préférez le WhatsApp, pas de souci, on en a un, c'est le 0470 74 56 12. Voilà. Allez, c'est le retour de la musique. On se retrouve d'ici quelques secondes, enfin quelques minutes.

Bella, reprise de Gims par Monsieur Kenji Girac. Voilà, j'espère que vous avez apprécié ce morceau. De suite, on va s'écouter Roy Robinson avec You Got It, et les Scorpions avec Wind of Change, mais tout de suite, les Cornichons avec Monsieur Nino Ferrer.

Bon appétit, si vous passez à table, il est 20h27 et 35 secondes sur Radio Sud. J'espère que tout se passe bien pour vous, que vous profitez, comme je le disais, de ces dernières heures d'une météo, on va dire, plutôt sympathique. Je viens d'aller voir le site de l'IRM, il y a bel et bien donc une alerte orange, mais c'est surtout pour la région de Bruxelles et la Wallonie. La province du Luxembourg apparemment donc sera donc épargnée cette nuit. Mais je vous le disais, demain est un autre jour, donc profitez-en bien ce soir. Bon, par contre, moi j'ai parlé un petit peu trop vite à propos de Nathan. Il est bien arrivé ici en studio, mais il est déjà reparti. Je pense qu'il est juste venu me dire, eh ben Xavier, je ne t'aiderai pas, bonne soirée. Mais bon, il a raison, il faut que j'apprenne aussi à me débrouiller seul, à travailler en autonomie avec ce studio. Bon. J'avoue, j'ai fait quelques erreurs, mais en soi, je trouve que je me débrouille pas trop mal. Bon, c'est pas comme quand il est là, je dois le reconnaître. Mais voilà, laissez-moi un petit peu de temps et l'élève, va dépasser le maître. Bon, on n'y est pas encore, mais. Hein, soyons patients. Côté football, le match PSG, donc Paris Saint-Germain contre Arsenal. Eh bien, écoutez, le score a évolué puisqu'il est de 1-1 désormais. Les deux clubs sont à égalité. Je ne sais pas combien de temps de match il reste encore, mais pour l'instant, en tout cas, c'est une égalité parfaite. On va retourner à la musique. Hein, c'est pour ça qu'on est là ce soir. C'est quand même l'émission Music Please. Si on ne passait pas de musique, je ne comprendrais pas le titre. Alors, on venait de s'écouter les Scorpions, on va s'écouter un autre grand groupe de rock, c'est cette fois AC/DC, avec Highway to Hell. On continuera avec les fameux Van Halen avec Jump, et on terminera avec un titre qu'on a déjà écouté hier, mais c'est vrai que ça fait du bien, Survivor avec Eye of the Tiger. Je l'expliquais hier... c'est Sylvester Stallone qui a demandé au groupe que de pouvoir utiliser cette chanson pour son film. Et voilà, c'est devenu vraiment emblématique de la série Rocky. Mais tout de suite, comme promis, voici tout d'abord AC/DC avec Highway to Hell. Et c'est un petit peu ça ce soir, il fait tellement chaud qu'on est dans l'enfer.

On sent que vous êtes un petit peu moins présent que d'habitude avec les beaux jours, et je vous comprends, hein. Vous avez envie de profiter de la météo, et vous avez bien raison, je ferais la même chose que vous si j'étais à votre place, mais je le vois parce que on a, eh bien écoutez, c'est un record, bon, c'est pas un super record, mais c'est un record quand même. Aucun appel, et je n'ai reçu aucun appel, aucun message WhatsApp pour sélectionner le titre que vous voulez entendre. Bon allez, je redonne quand même une dernière fois les deux numéros de téléphone. On ne sait jamais que quelqu'un se décide à m'appeler. Alors le téléphone, ce sera le 061 31 32 67, donc 061 31 32 67, et si vous préférez m'envoyer un petit message via WhatsApp, rien de plus facile, c'est le 0470 74 56 12, 0470 74 56 12. Donc n'hésitez pas, appelez-moi, envoyez-moi un message, et je passerai la chanson que vous voulez absolument entendre, hein. C'est l'occasion de faire votre propre playlist et d'écouter les morceaux que vous préférez. On est là pour ça, on vous rend service. C'est entre autres à ça que sert cette émission Music Please sur Radio Sud. Donc profitez-en, usez et abusez de votre téléphone pour me contacter. Mais bon, je ne pense pas que j'aurai beaucoup d'appels aujourd'hui. Je pense que tout le monde doit être dehors. En même temps, bon, est-ce que on peut être dehors et mettre une radio? Oui, oui, il suffit de pas mettre trop fort pour les voisins, ça je peux comprendre. Ils n'ont peut-être pas tous envie d'écouter Radio Sud. Et tout le monde n'a pas bon goût, c'est une réalité, hein. Il faut bien se l'avouer. Mais bon, voilà, donc j'espère, il y a une dernière fois les numéros de téléphone, oui j'insiste, j'espère vraiment avoir au moins un appel, ce serait tellement horrible de terminer cette émission sans avoir eu le moindre message. Donc le téléphone, le 061 31 32 67, et le WhatsApp de l'émission, c'est le 0470 74 56 12. Si j'ai été trop vite, je ne pense pas, mais sait-on jamais. Vous n'aviez peut-être pas de bic ou de papier à disposition. Je pense, je vais vérifier, mais je pense que ces numéros de téléphone se retrouvent sur le site internet. Voilà qui est dit. Côté musique, on va passer à trois autres morceaux. Je vous propose, entre autres, David Bowie avec Space Oddity et Simple Minds avec Don't You. Et puis il y aura autre chose, mais ça, je le garde secret. À tout de suite.

C'était Simple Minds, bien évidemment, sur Radio Sud avec Don't You. J'espère que vous allez bien, que la soirée se passe bien, si vous êtes en famille. Dans quelques secondes, on va s'écouter encore deux, trois petits morceaux. À mon avis, l'émission va toucher à sa fin. Il est déjà 20h53 et je pense que vous êtes tous au calme, donc je ne vais pas vous déranger trop longtemps ce soir. Mais encore quelques minutes hein, de bonne musique, en tout cas... C'est ce que j'espère. Et vous êtes content de cette playlist du jour. Allez, on va s'écouter entre autres Johnny Cash et Lady Gaga. Et encore une petite surprise juste avant. C'est un morceau qu'on avait écouté déjà il y a quelques émissions dans Music Please. C'est une reprise, mais je trouve qu'elle a toute sa place et qu'elle vaut vraiment la peine d'être écoutée. Je vous laisse le plaisir de la redécouvrir ensemble. 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

Lady Gaga et Bruno Mars avec Die with a Smile. Die with a Smile, pardon. Je viens avec une petite info. Foot, le match PSG Arsenal. Mais après la séance de tir au but, c'est le PSG qui vient de s'imposer. Voilà, un match qui est terminé. Donc le Paris Saint-Germain qui remporte ce duel. Voilà. Alors je ne sais pas si vous êtes au courant, mais l'affaire Bruel continue de faire couler beaucoup d'encre. Et les annonces suivent et c'est maintenant confirmé. L'artiste se retire des Enfoirés et il annule sa tournée d'été qui devait entre autres passer par Bastogne pour le Summer Festival. Patrick Bruel qui a dit à ses proches, je cite, « Je sais que ma carrière est terminée ». Ça en dit long sur l'ambiance. Bon. Sur une note plus positive, je vous propose les titres suivants. Lost on You, Rocket Man et Happy Together. C'est ce qui suit, bien évidemment, sur Radio Sud.

là, je viens de me rendre compte que je parlais dans le vide. Mon micro n'était pas allumé, j'avais allumé le mauvais micro. Vous avez donc eu quelques secondes, longues secondes, avec du blanc, sans rien, sans son. Veuillez m'excuser, hein, comme quoi le Pinatan, il est quand même bien utile. Je vous disais que je repensais à ce gagnant du loto belge qui a remporté la coquette somme de 6 millions. Mais malheureusement, il ne s'est pas rendu compte qu'il avait gagné le gros lot. Du coup, il vient de tout perdre puisque la loterie nationale vient de l'annoncer. Les sommes seront réinjectées pour les prochains tirages. J'espère pour lui qu'il ne se rendra jamais compte de son erreur parce que là, ça doit vraiment faire mal. Se dire qu'on est passé à côté d'une somme aussi importante, ça doit être horrible. Que Dieu l'en préserve. Par contre, moi, je viens d'aller voir pour moi. Là, il y a mardi, il y a 141 millions. J'avoue que c'est pas mal. Hein. Ça commence à devenir intéressant. Oui, je pense que je vais jouer. Je ne suis pas un grand joueur, mais de temps en temps, j'aime bien aller cocher mes petites croix. On ne sait jamais. Hein. Et puis, comme dit la pub, 100% des gagnants ont tenté leur chance. Alors, pourquoi pas moi ? Allez, on va retourner à la musique, on va s'écouter trois petits Belges, il y aura peut-être même encore d'autres, cinq, six Belges qui se suivent. Bon, par contre, je ne suis pas sûr d'aller encore très très loin dans cette émission, ça fait quand même déjà pas mal de temps que je suis en studio. Et je vous avoue qu'ici, il fait très très chaud, on a atteint les 31 degrés, j'ai beau mettre le ventilateur, ouvrir la fenêtre grand, j'ai toujours c'est 31 degrés, ça ne bouge pas, il n'y a pas moyen de faire diminuer la température du studio. Autant vous dire que je suis en nage, je bois, mais voilà, je ne me refroidis pas. Allez, tout de suite, les Belges, avec en premier, bien sûr, la plus grande des chanteuses belges, Morane, avec Quand les sangs, suivi de Stella, hein, c'est un tout autre style, mais c'est très bien aussi, avec Torre Molinos. Et on termine ces trois premier avec un genou, Loïc Noté avec Monsieur Madame. Allez, on se retrouve d'ici quelques instants. Restez à l'écoute de Radio Sud. On est toujours en direct et c'est bien sûr Music Please. Oula.

0: Loïc Notet avec Monsieur, Madame, un véritable cri du cœur de ce jeune artiste. C'était une période un petit peu émotionnellement difficile pour lui. Il avait envie d'exprimer son ras-le-bol sur pas mal de choses au final. Voilà, écoutez à nouveau les paroles si vous voulez en savoir un petit peu plus sur Monsieur Loïc Notet. On va poursuivre avec un des artistes, puisque c'est un groupe qui ressemble un peu plus à Stella. Hein. On va retourner dans le comique avec les gaufres au sucre. Et je vous propose cette fois les Course à Cora. Oui, c'est un programme. Voilà, on est obligé de passer par là. C'était l'Eurovision il n'y a pas tellement longtemps. Je ne sais même pas quel résultat a fait la Belgique, mais bon, j'imagine que c'est toujours Belgium 1 point. Peut-être 2 ou 3 cette fois-ci, va savoir. On aura donc Sandra Kim avec J'aime la vie. Et puis on va, oui, Jacques Brel avec cette version néerlandophone de Mon plat pays. Voilà, bah, j'espère que vous aimez toujours autant la playlist de ce soir. Bah, allez, on essaie une dernière fois, on ne sait jamais. Si vous êtes à l'écoute et que vous voulez écouter un petit titre en particulier, n'hésitez pas, formez le 061 31 32 67, donc 061 31 32 67, ça c'est pour le téléphone. Et vous avez la deuxième possibilité, c'est le WhatsApp avec le 0470 74 56 12, les numéros. Ah oui, il faut que j'aille voir ça, c'est vrai, j'avais dit que j'allais vérifier si les deux numéros se trouvent bien sur notre site internet. Le fixe, j'en suis sûr, le WhatsApp, je ne sais pas encore. Voilà, mes retours à la musique avec, comme promis, les Courses à Cora. Oui, je vous préviens, ça déménage.
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1: Passer des gaufres au sucre à Jacques Brel en passant par Sandra Kim, c'est ce que l'on peut appeler, je pense, le grand écart. Voilà, c'est la fin de cette émission. J'espère que vous avez apprécié, que vous allez bien. Je vous souhaite une agréable soirée. On va se quitter avec un dernier titre, c'est Terry Moïse avec Je serai là. Je vous retrouve, quant à moi, normalement vendredi prochain aux alentours de 18h30. Peut-être que je reprendrai le micro avant cela, mais ce n'est pas certain. Mais en tout cas, ça, soyez sûr, vendredi soir, je serai là sans faute, avec beaucoup de plaisir. Prenez soin de vous, profitez de cette dernière soirée sous la chaleur. Bon, quelque part, c'est vrai que ça fera du bien d'avoir un petit peu de frais. Avec cette pluie qui tombera, ça devrait rafraîchir les bâtiments et donc nos intérieurs. Et je pense qu'on dormira un petit peu mieux. Voilà, que tout se passe bien, à très bientôt. Oula, ben voilà, je fais encore des bêtises, décidément. Je n'arrête pas ce soir. Bon, j'ai encore besoin de quelques cours avec l'ami Nathan. Je vais lui demander de repasser pour me former encore un peu. Allez, normalement, cette fois, non, c'est toujours pas, j'y arrive pas, ça, c'est difficile. C'est pas si évident que ça, hein, de faire l'animation et la technique. Allez, passez une bonne soirée, à très bientôt.

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0: Bonjour, bonsoir, bonsoir, j'espère que vous allez bien. Qu'est-ce que ça fait du bien de réentendre cet indicatif de Beach Party. On va s'en servir pendant tout l'été. Vous avez déjà l'occasion de le découvrir depuis fin juin. Et voilà, c'est notre marque de fabrique, Beach Party sur Radio Sud. Merci d'être là avec moi pour une heure. La musique des Good Old 60s est là, les bonnes vieilles années 60, toutes les chansons de cette époque que l'on a aimées et que vous avez peut-être découvert au fil des années suivantes. Est-ce qu'il est là, Chuck Goodtown Kelly? Bien sûr, le DJ Fou de Los Angeles est là et il nous accompagne tout l'été.
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0: Danny and Junior, Rock and Roll is here to stay. C'est l'artiste qui a ouvert le bal aujourd'hui.
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0: Vous pouvez commencer à vous déhancher. Voici John Dee and the Starlighters. C'est le Peppermint Twist.

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2: Avec tous ensemble, on va revivre les happy days, les jours heureux. Cette chanson ne vient pas tout droit des années 60, mais fait allusion aux 60s. Pratt et McLean, qui n'a pas vu cette série

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Bonjour à tous et bienvenue sur Radio Sud. Radio Sud Love avec vous. Pendant une heure de la musique ambiance feutrée, on a ouvert la marche avec Indochine et son tout nouvel opus 13. Pourquoi 13? Eh bien parce que c'est son 13e album, avec Nicolas Sirkis bien sûr. La vie est belle, un titre tout en nuances sur la maladie. L'été 2017, eh bien l'ambiance soleil, Anne-Marie et Ciao Adios. Et puis la suite, ce sera Laurent Bouzy et sa chanson pour vous, My Song For You.

Ain't Nobody avec Phyllis Jean et Jasmine Thompson, un titre sorti en 2016. La suite, eh bien, c'est un Made in Belgium, Andy Marvin et Jenny. Et puis, ensuite, deux super souvenirs, Earth, Wind and Fire avec After the Lover's Gone et le duo Peter Gabriel, Kate Bush et Don't Give Up, un beau programme.

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Elle s'appelle Louane Emera, de son vrai nom Anne Péchette. Tout le monde connaît son prénom, bien sûr. Découverte avec le film La famille Bélier, elle a sorti un superbe album en 2015, Chambre douce, qui a eu un grand succès. Et voici le simple donc qu'on vient d'écouter, qui est sorti courant en 2017, On était beau, un hommage touchant en parlant de son ami Simon Carpentier, musicien du groupe R et décédé d'un cancer à l'âge de 27 ans. Voici pour suivre Bézac Arthur et Human. Ce monde est...

Il n'y a pas à dire, ce sont les groupes de rock qui font les meilleurs slows. Les Scorpions en font partie, ou Wind of Change en 1990 a battu tous les records de vente de singles. Et puis les Simply Red et Holding Back the Years ne sont pas en reste.

Ah, Calogero nous fera toujours rêver. L'album Liberté Chérie est sorti en août 2017. Et ici, c'est le second extrait fondamental. Après, je joue de la musique que l'on vient d'écouter. Voici Claudio Capeo avec cette superbe reprise d'un titre de Fugain.

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Marc Lavoine termine donc cette émission avec Reviens mon amour. J'espère que ce Radio Sud Love vous a plu. Et puis on va terminer avec un petit extrait d'un superbe titre des Beatles, Something. Bye bye.

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Et puis la caméra zoom avant jusqu'à ton appartement.

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